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0: Il est 3h.
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0: Il est 4 heures.
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0: Il est 5h.
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0: Il est 6h.
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0: Il est 7h. Il est 7h.
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2: Bonjour, une enquête pour homicide volontaire a été ouverte hier à Montbéliard après qu'un adolescent de 17 ans a été mortellement blessé par balle dans la nuit de samedi à dimanche. La victime habitait le quartier et faisait l'objet de poursuites pour des violences en réunion. Aucune piste n'est privilégiée à l'heure actuelle. Quelques semaines après une vague de chaleur inédite au mois de mai, un deuxième épisode de température élevée arrive cette semaine sur l'Hexagone alors que l'été n'a pas encore officiellement commencé. Le mercure atteindra à plusieurs reprises les 30 degrés dans le nord alors que le sud sera sous une chaleur de plomb avec des températures pouvant atteindre les 36 degrés localement. En revanche, dans les plaines du sud-ouest et le long de la Manche, la montée des températures pourrait être limitée en raison de débordements nuageux. Une collision s'est produite en mer entre un catamaran d'une compagnie privée croate et un voilier battant pavillon français au large de la Croatie hier. Trois personnes sont mortes, une autre est portée disparue. Plusieurs milliers de personnes ont défilé hier à Genève sous une chaleur écrasante à la veille de l'ouverture du G7 à Évian de l'autre côté du lac Léman. En début de soirée, des affrontements ont éclaté entre manifestants et forces de police aux abords des bureaux de l'ONU. Les frappes israéliennes hier sur Beyrouth n'auraient pas dû avoir lieu, a regretté le président américain Donald Trump qui appelle à la fin des attaques alors que les États-Unis cherchent à finaliser un accord avec l'Iran. Ces frappes menées sur la banlieue sud de Beyrouth, bastion du Hezbollah, ont fait 3 morts et sont les deuxièmes en une semaine. Israël a dit avoir agi en riposte à des tirs du Hezbollah pro-iranien sur le nord de son territoire. C'est la fin de ce flash, une très bonne journée à toutes et à tous.
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4: Lundi 15 juin, bonjour. Denis, heureux de vous retrouver pour une nouvelle semaine au son du grille-pain. Alors vous savez, jusqu'à la fin de la saison, jusqu'à la fin du mois de juin, on va parler des fêtes traditionnelles qui se succèdent en cette période juste avant les grandes vacances. Il y en a un petit peu partout dans le monde. Il y en aura une aujourd'hui, bien sûr. On parlera aussi de lutte contre la maltraitance des personnes âgées. On parlera d'une photo, qui rapporte. Eh oui, bizarrement. Nous fêterons les Germaines, nous parlerons de courses aussi, c'est peut-être pour vous le jour d'aller faire les courses, c'est bien une petite info côté historique, et puis bien sûr on va regarder le ciel avec les levers et couchers du soleil, on le voit plutôt bien en ce moment, le soleil sur la France, c'est bien agréable, bon réveil avec nous au son du grille-pain, rendez-vous donc pour ce calendrier solaire juste après notre première pause musicale.
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1: Bonjour, football éliminé dès le premier tour lors des deux dernières Coupes du Monde. L'Allemagne a démarré l'édition 2026 hier par un carton dans le Texas et Curaçao pour sa grande première à cette échelle qui en a fait les frais avec un revers 7-1 subi au NRG Stadium de Houston. La 82e nation mondiale entraînée par le doyen Dick Advocaat, 78 ans, n'a pas démérité. Elle a défendu avec solidarité et a même trouvé les ressources pour un temps égalisé. Le Premier ministre Sébastien Lecornu a annoncé que le gouvernement va présenter un projet de loi visant à faire assumer directement aux auteurs le coût des dégradations commises dans l'espace public et ce en réponse aux violences commises lors des célébrations de la victoire du PSG en Ligue des Champions le 30 mai dernier. Ce texte entend répondre à un besoin budgétaire et à une vocation éducative, précise le Premier ministre. Rugby, Perpignan se maintient en top 14 après sa victoire hier face à Provence Rugby dans le barrage d'accession. L'USAP, mené à 10-0 après 25 minutes, a renversé la vapeur face au club d'Aix-en-Provence en inscrivant pas moins de 7 essais, score final 45-24. Pour les Aixois, le rêve d'une première montée dans l'élite devra encore attendre. Basket mené tout au long de la partie, le Paris Basketball a remporté hier le premier match de la série, l'opposant à Monaco 95-91 dans la finale de Betclic Elite. Battu en 2024 par cette même équipe monégasque, le tenant du titre parisien lance parfaitement sa série et espère conserver son titre. Tennis de table pour la deuxième année consécutive, Félix Lebrun a remporté le duel familial en finale des championnats de France. Le Benjamin de la famille, âgé de 19 ans, est le mieux classé au WTT, il est 4e mondial. S'est imposé en finale à Laval hier contre son frère. Un match une nouvelle fois très disputé en 6 manches sur le score de 4-2. C'est la fin de ce Flash Sport, une très bonne journée à toutes et à tous.
2: Bonjour à tous. La Suède s'impose 5-1 face à la Tunisie. Yassine Ayari a inscrit un doublé avec l'ouverture du score à la 7e minute et le dernier but dans les arrêts de jeu, offrant la tête du groupe F à son équipe. Côté africain, la Côte d'Ivoire a créé l'exploit, battant l'Équateur 1-0 grâce à un but d'Amad Diallo, l'attaquant de Manchester United, à la 90e minute. L'Allemagne, elle, a écrasé Curaçao 7-1 pour son entrée en compétition avec un doublé de Kai Havertz, dont un pénalty, tandis que Livano Comenencia sauvait l'honneur pour les débutants caribéens. Dans le groupe C, le Brésil et le Maroc ont fait match nul 1-1, Vinicius Junior égalisant après l'ouverture du score d'Ismaël Saïbari. L'Écosse, elle, s'est imposée 1-0 face à Haïti et prend seule la tête. Ce lundi, l'Espagne affronte le Cap-Vert à 18h avant la Belgique contre l'Égypte à 21h. Rendez-vous bientôt pour la suite du mondial. Belle écoute.
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5: On ne gagne rien sur l'Est par rapport à hier, 16h10, entre le lever du soleil à Strasbourg à 5h24 et son coucher à 21h34. On gagne une minute en Bretagne, mais avec 16h09 seulement, entre le lever du soleil brestois à 6h13 et son coucher à 22h22. Et puis notez que cette nuit, la nuit sera noire, car c'est la nouvelle lune.
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2: La météo pour ce lundi, le beau temps persiste avec une chaleur modérée au nord mais toujours assez forte au sud. Les températures pour ce lundi matin, 12 degrés sur Lille et Strasbourg, 13 degrés à Paris et Orléans, 13 degrés également pour Cherbourg, 15 à Lyon, 17 degrés sur Nice et Brest, 19 à Ajaccio et Biarritz, 20 degrés pour Toulouse, Perpignan et Bordeaux. Et pour ce lundi après-midi, notez entre 22 et 24 degrés sur la moitié nord. Il fera 22 dans le Grand Est, 24 sur la Normandie et la Bretagne, 24 également sur l'Île-de-France, dans la moitié sud, entre 26 et 32 degrés. Il fera 26 dans la vallée du Rhône et sur la Corse, 27 à 29 degrés le long de la Méditerranée, entre 27 et 32 sur la Nouvelle-Aquitaine et 32 degrés sur l'Occitanie.
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5: Un 15 juin et une partie de la France découvre le chariot. 15 juin 1963, une petite révolution commerciale voit le jour en région parisienne, à Sainte-Geneviève-des-Bois, dans l'Essonne. Carrefour ouvre le tout premier hypermarché français. Un concept totalement nouveau à l'époque, réunir sous un même toit alimentation, vêtements, électroménager avec un immense parking à disposition des clients. Ce modèle, inspiré des États-Unis, va rapidement transformer les habitudes de consommation des Français et devenir un incontournable du paysage commercial, même si en ce moment, eh bien, ce n'est plus tout à fait le modèle que l'on retrouve partout. Il faut dire qu'Internet est passé par là.

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1: Bonjour, aujourd'hui 15 juin, nous fêtons les Germaines. C'est aussi la journée mondiale de lutte contre la maltraitance des personnes âgées, la journée mondiale contre la faim, la journée mondiale du vent et la journée européenne de l'énergie éolienne. C'est le 15 juin 1934 que naissait Guy Bedos, qui nous a quittés en mai 2020. En 1936, naissance de Claude Brasseur, décédé en décembre 2020. En 1943, naissance de Johnny Hallyday, qui nous a quittés en décembre 2017. Et le 15 juin 1946, naissance de Denis Roussos, qui lui nous a quittés en janvier 2015. Joyeux anniversaire à Brigitte Fosset, née le 15 juin 1946, à Jean-Jacques Bourdin, née en 1949, à Michel Larocque, née en 1960, à Courtney Cox, née en 1964, à Cédric Pioline, joueur de tennis, née en 1969, et à Aurélie Vanek, qui a participé à Plus belle la vie et qui est née le 15 juin 1983. C'est aussi le 15 juin 2006 que disparaissait Raymond DeVos, né en novembre 1922. Le 15 juin 1752, Benjamin Franklin invente le paratonnerre. En 1963, le premier hypermarché de France ouvre ses portes à Sainte-Geneviève-des-Bois. En 1969, Georges Pompidou est élu président de la République française. Et le 15 juin 2010, David Cameron présente les excuses du gouvernement britannique pour le Bloody Sunday. Le dicton du jour, soleil à la Sainte-Germaine, beau temps pour toute la semaine. Demain, vous penserez à fêter les Jean-François Régis.
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3: Et en ce lundi 15 juin, bonne fête aux Germaines, les Béliers, vous êtes entraînés vers d'intenses satisfactions.
4: Taureau, vous risquez d'étouffer votre moitié.
5: Gémeaux, vous ne maîtrisez plus totalement la situation.
6: Les cancers, ne vous enfermez pas dans votre relation.
7: Lion, ne vous lancez pas dans un projet dont l'issue est incertaine.
8: Vierge, vous réunirez toutes les qualités nécessaires chez vos partenaires pour mener à bien une nouvelle affaire.
9: Les balances, aujourd'hui, laissez souffler le vent de l'aventure.
10: Les scorpions, grâce à votre force de persuasion, vous arriverez à faire accepter un projet important.
11: Les sagittaires, calculez bien tous les risques professionnels, mais aussi et surtout financiers.
12: Capricorne, les influx planétaires vous pousseront à vous montrer plus audacieux.
13: Verseau, votre partenaire pourrait vous ouvrir de nouveaux horizons et vous entraîner dans ses projets.
14: Suivez-le sans crainte.
15: Enfin, les poissons, ne vous focalisez pas exclusivement sur votre partenaire.
16: Bonne journée et à demain.
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1: Et aujourd'hui, 15 juin, nous fêtons les Germaines, un prénom ancien dérivé du latin Germanus, qui signifie proche, frère ou sœur, avec une idée donc de lien et de famille. Sainte Germaine Cousin pour être précis, était une jeune bergère du XVIe siècle, connue pour sa grande bonté et sa foi. Malgré une vie difficile, elle est restée un symbole de courage et de générosité. Côté caractère, les Germaines sont souvent décrites comme douces et attentionnées, avec un grand sens du dévouement et une vraie force intérieure. Alors, pas beaucoup de Germaines célèbres, si ce n'est Germaine Jackson, mais cela ne s'écrit pas tout à fait pareil. Et puis, le prénom a quand même été rendu bien populaire par une chanson de Renaud.
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0: Il est 8h.
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2: Bonjour, une enquête pour homicide volontaire a été ouverte hier à Montbéliard après qu'un adolescent de 17 ans a été mortellement blessé par balle dans la nuit de samedi à dimanche. La victime habitait le quartier et faisait l'objet de poursuites pour des violences en réunion. Aucune piste n'est privilégiée à l'heure actuelle. Quelques semaines après une vague de chaleur inédite au mois de mai, un deuxième épisode de température élevée arrive cette semaine sur l'Hexagone alors que l'été n'a pas encore officiellement commencé. Le mercure atteindra à plusieurs reprises les 30 degrés dans le nord alors que le sud sera sous une chaleur de plomb avec des températures pouvant atteindre les 36 degrés localement. En revanche, dans les plaines du sud-ouest et le long de la Manche, la montée des températures pourrait être limitée en raison de débordements nuageux. Une collision s'est produite en mer entre un catamaran d'une compagnie privée croate et un voilier battant pavillon français au large de la Croatie hier. Trois personnes sont mortes, une autre est portée disparue. Plusieurs milliers de personnes ont défilé hier à Genève sous une chaleur écrasante à la veille de l'ouverture du G7 à Évian de l'autre côté du lac Léman. En début de soirée, des affrontements ont éclaté entre manifestants et forces de police aux abords des bureaux de l'ONU. Les frappes israéliennes hier sur Beyrouth n'auraient pas dû avoir lieu, a regretté le président américain Donald Trump qui appelle à la fin des attaques alors que les États-Unis cherchent à finaliser un accord avec l'Iran. Ces frappes menées sur la banlieue sud de Beyrouth, bastion du Hezbollah, ont fait 3 morts et sont les deuxièmes en une semaine. Israël a dit avoir agi en riposte à des tirs du Hezbollah pro-iranien sur le nord de son territoire. C'est la fin de ce flash, une très bonne journée à toutes et à tous.
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5: Et clic-clac, on en avait parlé de ce concours lancé par une compagnie aérienne islandaise. Eh bien, c'est une Française qui vient justement de remporter les 48 000 euros de récompense pour la pire photographe du monde. Blanche Mortemart, c'est son nom, elle est parisienne et a été sélectionnée pour une série de clichés volontairement catastrophiques, avec une photo de paysage enneigé avec un doigt qui cache une partie de l'objectif, une image de la Statue de la Liberté floue et mal exposée, et même une simple mouette sur un lampadaire où apparaît aussi un bout d'oreille dans le cadre. Ce que le jury a aimé, ce sont ces photos mal cadrées, ces sujets à moitié coupés et surtout un vrai talent pour rater ces clichés. Le jury a même salué son admirable manque de compétences. Derrière ce concours, il y avait, je vous le rappelle, une idée, montrer que certains paysages, comme ceux d'Islande, restent magnifiques, même en photos ratées, enfin ratées à 48 000 euros. Ça se discute.
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3: Et je vais me dépêcher pour vous parler de la fête de Saint-Vite. C'est ce 15 juin. Direction donc l'Europe centrale avec la fête de Guy de Sicile, aussi appelée donc Saint-Vite. Dans plusieurs pays comme l'Allemagne ou la République tchèque, cette journée est marquée par des traditions populaires, parfois festives, parfois religieuses. Et elle est aussi à l'origine de l'expression « danse de Saint-Guy » qui évoquait autrefois des phénomènes de danse collective un peu mystérieux. Saint-Vite, donc, est un martyr chrétien du 3e siècle, souvent invoqué contre les maux de tête et les tempêtes en Italie, notamment à Mazzareno, en Sicile. Des processions et des fêtes populaires sont organisées en son honneur. Et en France, il y a quelques célébrations dans des communes qui organisent des messes, des marchés artisanaux et des repas conviviaux. C'était généralement ce week-end, cette année. Bien sûr, on fait ça surtout le week-end. En Sicile, les fidèles portent des statues du saint en procession, accompagnées de chants traditionnels.
4: Entrez dans le grenier de Willy et bienvenue en 1992. La lessive de nos parents, Homo, connaît une nouvelle jeunesse grâce à une campagne publicitaire qui fait rire la France entière. On y voit des chimpanzés parlant le poldo moldave, reproduire des scènes de notre vie quotidienne. À chaque fois, la cuisine en général et la machine à laver en particulier jouent des rôles essentiels. Ainsi que la maman singe qui sauve des situations où la propreté était en péril. Le slogan Toutou Rikiki, Maos Costaud et Crapoteau Basta Fuite s'ancre plus facilement dans les têtes que les leçons d'histoire géo. Et dans la playlist de 1992, on écoute Francis Cabrel et sa chanson Petite Marie. Chanson devenue emblématique de son répertoire en concert, le chanteur la reprendra en 1991, où il est le second single extrait de l'album Du Nombre à l'Autre, enregistré lors des deux tournées que Francis Cabrel entreprit à la suite de son album Sarbacane. Petite Marie entre au top 50 à la mi-décembre 91 et y reste 14 semaines consécutives. La version de 91-92 sera certifiée disque d'argent pour avoir atteint le seuil des 125 000 exemplaires vendus. Voici Francis Cabrel, Petite Marie.

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3: Bonjour à tous, dans l'actualité cinéma du jour, on parle de la sortie de la comédie Tombée du ciel dans les salles de cinéma dès le 12 août prochain avec notamment Fred Testo et Josiane Balasco. Iliès mène une vie joyeuse dans la banlieue de Roubaix, seul problème, le bac. Après avoir échoué par deux fois, c'est sa dernière chance de l'avoir et de rendre enfin fiers ses parents. Mais un incendie survient pendant le bac blanc et on l'accuse d'en être à l'origine. Exclu donc de son lycée, il doit quitter son quartier et aller dans le seul établissement qu'il accepte, le pensionnat catholique de Saint-Albert-le-Grand en Bourgogne. Entre choc des cultures et quête de rédemption, Iliès va devoir surmonter ses préjugés et même ceux des autres. Tombée du ciel dans les salles de cinéma, ça se passera dès le 12 août prochain. On se retrouve très vite avec d'autres films à découvrir.
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6: Ah, c'est important aujourd'hui, puisque ce 15 juin marque la journée mondiale de lutte contre la maltraitance des personnes âgées. Un rappel, je vous le disais, important pour protéger et respecter nos aînés. Et puis, on célèbre aussi la journée européenne du vent, portée par Wind Europe, une journée qui met à l'honneur une énergie renouvelable en plein essor, l'éolien. Mais le vent, c'est aussi le plaisir, voile, cerf-volant, sport nautique, et même des solutions de transport plus écologiques avec le retour de voiliers modernes pour le fret maritime ou le tourisme avec un paquebot qui a quitté il y a peu son port de construction de Saint-Nazaire. Et il y a d'ailleurs un deuxième paquebot identique à voile rigide en construction toujours à Saint-Nazaire. Le vent, donc une énergie propre qui pose aussi des questions sur l'évolution de notre climat et l'adaptation de nos modes de vie. Un souffle de nature qui nous pousse aussi à réfléchir à l'avenir.
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2: Voici ma sélection télé pour ce lundi 15 juin avec ce soir sur TF1 le film Camping avec Franck Dubosc, Gérard Lanvin, Antoine Duléry, Mathilde Seigné et Claude Brasseur. Sur France 2, Meurtre au paradis, la série. Sur France 3, L'aile ou la cuisse, film de Claude Zidi avec Coluche et Louis de Funès. Sur M6, 20h50, le foot, la Coupe du Monde, Belgique-Égypte. Sur France 4, ce soir, vous allez retrouver les victoires du jazz à 21h, cérémonie. Sur TMC, Harry Potter et les reliques de la mort, première partie avec Daniel Radcliffe. Sur Gulli, les parcs d'attractions préférés des Français, présentés par Camille Serre, les parcs XXL aujourd'hui. Sur C-Star, Chicago Fire. Sur TF1, série film Shall We Dance, film américain avec Richard Gere et Jennifer Lopez. La série Kaamelott sur Sister à 21h10 et plusieurs épisodes à la suite avec Alexandre et Lionel Astier. Bon zapping.
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5: Ah, puisque la météo est déjà chaude et bien ensoleillée et que l'été, eh bien, c'est tout de même à la fin de la semaine, parlons-en de l'été avec cette pensée attribuée à Jean Giono. L'été, c'est la saison où le vent raconte des histoires à ceux qui prennent le temps de l'écouter. Eh bien, j'espère que vous allez prendre le temps d'écouter le vent et votre radio tout au long de la journée. Ainsi que demain matin, on se retrouvera pour un nouveau réveil au son du grille-pain. On fêtera demain les Jean-François Régis. Bonne journée et à demain donc pour un nouveau réveil au son du grille-pain.
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0: Il est 9h.
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0: Il est 10h.
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0: Il est 11h.
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1: Vous trouvez que les scientifiques sont trop sérieux, ennuyeux ? Alors laissez-nous vous révéler tout le potentiel humoristique de nos chercheurs et chercheuses. Si vous êtes déjà tombé sur un article de presse relayant une étude scientifique et que votre réaction a été « Mais qui a financé ça ?» ou « Mais à quoi ça sert ?» ou « Non, mais c'est une blague !» vous êtes au bon endroit. Aujourd'hui, nous plongeons dans l'univers fascinant des expériences scientifiques loufoques ou absurdes, mais parfois très utiles. Bienvenue dans l'émission du Labo des Savoirs, spéciale Poisson d'Avril. Pour cette émission magazine du Labo des Savoirs, nous serons accompagnés de bénévoles incroyables. En plateau, vous entendrez Aurore, qui nous a préparé un quiz qui ponctuera cette émission. Bonjour Aurore.
2: Bonjour.
1: Pierre, qui a découvert un domaine un peu fumeux, la cryptozoologie. Tu nous en parleras un petit peu.
3: Et oui, bonjour.
1: Victor, qui nous parlera de comportement d'empathie chez les humains et de super-héros.
4: Et bonjour.
1: Cécile, qui était intéressée par nos odeurs d'urine.
5: Bonjour.
1: Jérémy, qui nous parlera de gaufres et de géométrie. Oui, oui, c'est possible.
6: Bonjour, bonjour.
1: Adam, qui a décrypté certaines expériences scientifiques dans des œuvres de fiction au cinéma. Et enfin, pour ma part, je vous parlerai de saumon et de statistiques. Une autre bénévole, Elia, à distance, nous parlera d'hippocampe et de mémoire. Oui, oui, je vous assure, il y a un lien. Et nous sommes aussi en présence d'Ilona, venue assister à l'émission.
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1: C'était en 2024. J'entends parler des spaghettis les plus fins du monde qui ont été inventés par des chimistes britanniques de UCL, University College of London. Des nanopâtes. Encore plus fins que les cheveux d'ange pour vous donner une échelle. Évidemment, premier réflexe. Mais pourquoi ? En science, on se dit souvent « et pourquoi pas, justement ?». Les découvertes scientifiques arrivent souvent grâce à la curiosité, l'audace et beaucoup d'inventivité. En réalité, les nanopâtes, ce sont plutôt des nanofibres. Et le fait de pouvoir en faire des si fines et si solides à partir de farine de blé, ça pourrait être utile pour créer des emballages alimentaires qui se décomposeront, pas comme le plastique. Parfois, il faut user de son esprit critique pour aller au-delà des titres qui ne demandent que le buzz. En réalité, des expériences comme ça, plus que surprenantes, il y en a énormément. Et pour beaucoup, on n'en entend jamais parler dans les diffusions auprès du grand public. Heureusement, depuis 1991, des prix existent pour leur rendre hommage. On parle de prix Ig Nobel. Aurore, est-ce que tu peux nous expliquer un peu ce que c'est ?
5: Oui, alors les prix Ig Nobel, ce sont des récompenses parodiques du prix Nobel. Il s'agit d'un jeu de mots entre prix Nobel et l'adjectif ignoble en anglais. Ils sont décernés chaque année à 10 recherches scientifiques depuis 1991. Et ce prix a progressivement gagné en popularité avec, par exemple, 9000 nominations recensées rien que pour 2023. Plusieurs chercheurs estiment même que cette récompense a propulsé leur carrière en leur permettant d'atteindre un public plus large. Alors, l'objectif de ces prix est de, je cite, « récompenser les réalisations qui font d'abord rire les gens, puis qui les font réfléchir ». Ces prix sont également utilisés pour souligner que même les recherches, paraissant insolites ou absurdes, peuvent apporter des connaissances utiles. Elles sont destinées à éveiller la curiosité du public pour la science en général. Les personnes qui sont pressenties pour recevoir le prix Ig Nobel sont contactées et en principe, il n'est décerné qu'avec leur accord. Il y a ensuite traditionnellement une cérémonie de remise des prix à Harvard, puis une série de conférences publiques au MIT. À partir de cette année, 2026, la cérémonie sera déplacée en Europe car les organisateurs craignent pour la sécurité des chercheurs étrangers qui entreraient aux États-Unis sous la présidence de Donald Trump. Je pense que c'est important de le dire. Pour aller sur quelque chose de plus léger, je vais vous poser la première question du quiz. Combien la France a-t-elle reçu d'Ig Nobel, soit en tant que lauréate, soit en tant que co-autrice depuis le début ? 7, 11 ou 14 ?
3: Donc depuis 91.
5: Depuis 91.
6: Allez, j'ai envie de dire 14.
5: Alors, c'était bien 14. Et quand on pense que 350 prix ont été décernés depuis 91, nos fiers chercheurs français ont ainsi pu, entre autres, démontrer ou contribuer à démontrer que les puces qui vivent sur un chien peuvent sauter plus haut que les puces qui vivent sur un chat, que certaines personnes seraient physiquement capables de courir sur la surface d'un étang si celui-ci était sur la Lune. Ils ont également mesuré l'asymétrie de la température du scrotum chez les facteurs nus ou habillés en France.
2: Quoi ?
5: Je vous laisse un peu réagir. Et également, ils ont étudié si les chats étaient ou non liquides.
1: Mais que d'inventivité, j'adore. J'ai vraiment hâte de la suite de ce quiz que l'on va poursuivre tout au long de cette émission. C'était un petit échauffement. C'était en 2024. J'entends parler des spaghettis les plus fins du monde qui ont été inventés par des chimistes britanniques de UCL. Je crois que j'ai déjà oublié le début de cette émission. J'ai l'impression d'être un peu un poisson rouge en ce moment. Elia, est-ce qu'il n'est pas arrivé la même chose à la personne dont tu as retracé la vie dans ta chronique ?
4: Eh oui, Julie. Aujourd'hui, à l'occasion du 1er avril, nous allons bien parler poisson, et plus précisément d'hippocampe. Si vous ne le saviez pas, l'hippocampe est bien un poisson. Mais ici, nous allons parler de celui, ou plutôt de ceux, qui se trouvent dans le lobe temporal des mammifères, dont les humains font partie. En effet, les hippocampes tiennent leur petit nom de leur forme qui rappelle le célèbre cheval des mers.
1: Mais à quoi ils servent exactement ?
4: Je vais garder le mystère encore quelques minutes pour celles et ceux qui ne le sauraient pas encore. Vous êtes-vous déjà demandé comment nous avions découvert la fonction des différentes parties du cerveau, et plus précisément de toutes les structures qui le constituent ? Eh bien, comme beaucoup de découvertes scientifiques, c'était parfois par le hasard.
1: Et là, dans ce cas-là, le hasard pour découvrir les hippocampes, ça veut dire quoi ?
4: Alors, tout commence en 1926 à Manchester. Henri Gustave Moléson, plus connu sous son pseudonyme HM, né aux États-Unis. Vers l'âge de 10 ans, il commence à vivre ses premières crises d'épilepsie, toutefois encore relativement mineures.
1: Alors, juste une pause, 30 secondes, est-ce que tu peux nous faire un petit aparté sur ce qu'est l'épilepsie ?
4: Alors, déjà, il faut savoir que le cerveau fonctionne grâce à une activité électrique, qui permet le fonctionnement des neurones. C'est grâce à elle que les informations sont transmises dans le système nerveux. Quand quelqu'un est épileptique, il a en réalité une prédisposition à ces crises épileptiques, c'est-à-dire une tendance à subir des décharges d'activité électrique anormale qui provoquent des convulsions, souvent assez impressionnantes vues de l'extérieur d'ailleurs. Elles peuvent être provoquées par de la fatigue, de l'angoisse, chez certains et certaines par des flashs lumineux répétés. Bref, tout plein de choses en fait. Le problème, c'est que chez les personnes insensibles au traitement, les crises fréquentes peuvent occasionner des dégâts. Les crises, elles peuvent être donc partielles, limitées à une région du cerveau, ou généralisées quand elles impliquent les deux hémisphères de manière simultanée. Dans le cas d'HM, nous étions dans le premier cas, c'est-à-dire des crises localisées dans une zone bien précise.
1: Et laisse-moi deviner, cette zone bien précise, c'était ses hippocampes.
4: Bingo ! En effet, le foyer épileptique d'HM était bien présent sur la région des hippocampes, car on en a bien deux, un sur chaque hémisphère du cerveau. Reprenons donc notre histoire. À partir de ses 16 ans, les crises s'intensifient et les médicaments anti-épileptiques ne se révèlent pas d'une grande efficacité. C'est donc à l'âge de 27 ans, en 1953, que le neurochirurgien William Beecher Scoville lui offre la possibilité d'effectuer une procédure expérimentale qui n'avait été jusqu'alors pratiquée qu'une poignée de fois, lui ôter ses hippocampes. HM accepte et survit à l'opération. Par ailleurs, l'objectif principal de l'opération est atteint. Le foyer épileptique a été retiré en grande partie et les crises sont fortement ralenties. Hourra ! Mais c'était sans compter un effet secondaire majeur de l'opération. En effet, à cette époque-là, on ne connaissait pas vraiment le rôle des hippocampes.
1: Et oui, parce que j'imagine que si on a des choses comme ça dans notre cerveau, c'est que ça servait à quelque chose. Et du coup, à quoi ça sert, les hippocampes ?
4: Eh bien, ça sert principalement à la mémoire. En effet, les hippocampes ont pour fonction principale la capacité mémorielle, mais pas seulement.
1: Mais du coup, ça veut dire qu'à son réveil, il n'avait plus du tout de mémoire ?
4: Eh bien, pas exactement. En fait, HM souffrait de ce qu'on appelle une amnésie entérograde totale, c'est-à-dire qu'il était incapable de mémoriser ce qui venait de se produire, et plus globalement, tout ce qui datait d'après son opération. Les hippocampes permettent également l'enregistrement des nouveaux souvenirs. C'est comme si son cerveau vivait des boucles successives d'une trentaine de secondes, en oubliant inévitablement celle qui venait tout juste d'avoir lieu. En somme, il avait une mémoire très proche du cliché de la mémoire du poisson rouge. Il souffrait également d'une amnésie rétrograde partielle, puisqu'il ne pouvait pas non plus se souvenir de ce qui s'était passé juste avant son opération. Par contre, HM pouvait se rappeler d'événements très anciens, comme de souvenirs très vifs qui dataient de son enfance, et plus particulièrement de son histoire personnelle. Comme vous pouvez vous en douter, ce n'est pas très pratique d'oublier en permanence ce que l'on vient de vivre. La qualité de vie d'HM en a donc été fortement affectée, et il lui était à présent impossible de fonctionner de manière complètement autonome.
1: Ça devait être terrible du coup pour vivre, est-ce qu'il en avait conscience lui ?
4: Alors oui, il en avait conscience et il arrive à se souvenir qu'il avait un trouble de la mémoire. Il était particulièrement actif quant à sa volonté de récupérer ce qu'il avait pu oublier et faisait tous les jours des jeux dans cet objectif ainsi que des mots croisés. Il essayait de raconter des événements récents mais ses efforts étaient en majorité vains. Cependant, à de très rares occasions, HM pouvait reprendre le fil d'une conversation passée récente et il fut même capable de dessiner un plan de la maison dans laquelle il vivait. Ces faits suggèrent que grâce au cortex, souvent appelé la matière grise qui se situe originellement plus en surface vis-à-vis des hippocampes, certaines capacités mémorielles pouvaient encore subsister. Malgré tout ça, Hachem gardait une personnalité forte et enjouée. La professeure Corkin, qui l'a suivi médicalement pendant presque toute sa vie après l'opération, déclarait à son sujet qu'il avait des valeurs et un grand sens de l'humour. Elle considère qu'à lui seul, Hachem a permis une compréhension beaucoup plus précise de la mémoire et de son fonctionnement que toutes les découvertes du siècle le précédent.
1: Ah oui, à ce point-là ?
4: Et oui, car il était volontaire pour participer aux recherches qui permettaient de mieux comprendre son cas. Ainsi, il est encore à ce jour l'un des patients qui a été le plus étudié de son vivant, avec plus d'une centaine de chercheurs qui se sont retrouvés à son chevet. Henri Molaison est décédé en 2008, à l'âge de 82 ans, et a donc contribué à plus de 50 ans de recherche en neurosciences. Il a d'ailleurs choisi de léguer son cerveau à la science, qui a finalement été congelé et découpé en pas moins de 2401 minuscules tranches afin d'être modélisé à l'université de San Diego. Encore aujourd'hui, son cas est étudié partout dans le monde et il reste un des patients les plus marquants de l'histoire des sciences cognitives.
1: Et ben, du coup, on remercie ce fameux Henri Molaison et surtout merci Elia pour ce poisson d'avril, ou devrais-je dire du coup cette hippocampe d'avril. Et c'est à mon tour de vous parler poisson. Enfin, promis, ensuite plus de blagues sur le poisson d'avril. Hein. Plus précisément, j'ai sélectionné de mon côté une étude que j'avais lue en licence, donc il y a un petit moment maintenant, dans un cours de neuroimagerie. Donc la neuroimagerie, c'est un ensemble de techniques mesurant indirectement les changements d'activité cérébrale. Et donc là, en l'occurrence, c'est une équipe de recherche de l'Université de Californie qui publie un article en 2009. Et ils publient cet article après avoir passé un saumon dans un IRM. Et d'ailleurs, ça leur a valu un prix Ig Nobel en 2012. Mais pourquoi diable passer un saumon dans un IRM, me direz-vous ? Comme d'habitude, pour démontrer un problème. Et là, en l'occurrence, un problème de statistique. Ah, beaucoup moins drôle d'un coup. À l'époque, l'imagerie par résonance magnétique fonctionnelle, donc une technique de neuroimagerie, est encore assez récente. Elle mesure indirectement l'activité cérébrale en détectant les variations d'oxygénation du sang. Donc quand une zone est active, elle consomme beaucoup d'oxygène, et c'est ce signal, cette variation, qu'on appelle signal BOLD, B-O-L-D, que l'on cherche à détecter. Et là, Bennett et ses collègues ont eu une idée saugrenue. Et si on regardait l'activation cérébrale d'un saumon pendant qu'on lui montre des photos d'humains exprimant des émotions, comme la joie, la colère, pour mesurer son empathie. Sauf que, du coup, le saumon était mort. Hein. Pour tester cela en statistique, on oppose toujours deux hypothèses. L'hypothèse nulle, qu'on appelle H0, donc là, il ne se passe rien, le saumon mort ne réagit pas aux photos. Ou l'hypothèse alternative, qu'on appelle H1, il se passe quelque chose. Donc là, en l'occurrence, le saumon montre une activité cérébrale. Le but de tout ça est de vérifier si les données nous permettent de rejeter l'hypothèse nulle, donc H0, au profit de H1, l'hypothèse alternative. Sauf qu'en neuroimagerie, c'est un peu particulier. On analyse 130 000 voxels en même temps. Un voxel, c'est un petit cube 3D du cerveau. Donc pour chaque petit cube, on fait le test. On compare le signal pendant une tâche, comme par exemple regarder une photo émotionnelle, avec le signal au repos. Ça nous permet de savoir s'il se passe quelque chose ou si justement il ne se passe rien. Sauf que 130 000 voxels, ça fait un sacré paquet de tests. Et donc même si l'hypothèse nulle est vraie, donc même s'il ne se passe rien, le hasard peut faire quand même en sorte qu'on détecte de l'activité par erreur. Et ces erreurs, on les appelle des faux positifs. On croit avoir trouvé un effet alors qu'il n'y en a pas. Et c'est exactement ce qui s'est passé avec le saumon. L'équipe de recherche a trouvé de l'activité alors que le saumon était bien mort. Ce résultat absurde illustre un problème majeur. Si on ne corrige pas les analyses statistiques pour tenir compte du nombre de comparaisons, on risque de publier des conclusions fausses. Dans leur article, Bennett et ses collègues montrent que des méthodes existent pour éviter ces pièges, et du coup cette étude est devenue un peu culte, parce qu'elle rappelle une vérité cruciale, la science repose sur la rigueur. Une expérience bien conçue, c'est pas seulement une bonne idée, mais c'est aussi une analyse statistique solide. Dans la continuité de cet angle de méthodologie scientifique, Pierre, tu voulais absolument nous expliquer ce qui relie le monstre du Loch Ness à l'Okapi, Bigfoot, le singe géant, au Sélacanthe, et le serpent de mer au Saola du Vietnam. Mais j'ai du mal à voir ce lien.
3: Eh bien, ce qui relie ces créatures mythiques aux animaux bien réels, c'est la cryptozoologie. Un nom cryptique pour une activité qui l'est tout autant. Partons du commencement. Qu'est-ce que ça veut dire ? Vous avez reconnu le mot « zoologie » qui est formé par le grec ancien « zoion » qui veut dire « animal » et « logia » l'étude. Étude des animaux, donc « crypto » animaux. « Cryptos » ça veut dire « caché ». L'étude et la recherche des animaux cachés, c'est donc ça, la cryptozoologie. Dans le livre « À la recherche des animaux mystérieux », paru en 2017 aux éditions du Cavalier Bleu, le paléontologue français Éric Buffetaud décrit cette discipline relativement récente. Son fondateur attitré étant le zoologue et écrivain belge Bernard Heuvelmans, qui reprend le terme cryptozoologie au biologiste Ivan Sanderson dans les années 1940. Heuvelmans a passé sa vie à chercher le Yeti en Himalaya, le Mokelembembe en Afrique équatoriale et le monstre du Loch Ness en Écosse. Évidemment, monstre du Loch Ness, Yeti, Bigfoot et compagnie, ça fait plus penser à des histoires qu'on se raconte au coin du feu qu'à une pratique scientifique. Et en un sens, vous auriez raison de penser ça. De nos jours, cette pratique, elle est considérée comme une pseudo-science par une partie de la communauté scientifique et particulièrement les zoologistes. Ce petit mot rigolo qu'on met devant le mot très sérieux de science, pseudo, signifie qu'elle a l'air d'être une pratique scientifique, mais qu'en fait, elle n'en respecte pas les codes. Pour faire court, de nombreuses publications ont tenté de dresser une liste de ce qui n'était pas scientifique. Voici quelques critères qui peuvent définir une pseudo-science. En premier, la croyance aveugle dans une ou plusieurs personnes qui ont l'autorité, qui savent. En deuxième, des expérimentations impossibles à répéter par d'autres scientifiques. En trois, le cherry-picking, ou le fait de choisir les résultats qui vont forcément dans notre sens. En quatre, une aversion à tester une théorie, même si c'est possible. Et en cinq, une propension à écarter toute preuve qui ne nous arrange pas. C'est un peu le biais de confirmation.
1: Et du coup, là, je vois bien la différence entre les pseudosciences et les sciences. Mais Bernard Heuvelmans, tu nous as dit au début de ta chronique qu'il était zoologue de formation, si je ne me trompe pas. Mais donc, ça veut dire qu'il n'appliquait pas la méthode scientifique qu'il avait appris.
3: Ouais, effectivement, c'est un peu plus complexe que prévu. La différence entre la cryptozoologie et la zoologie, c'est que pour placer une nouvelle espèce dans l'arbre de l'évolution, la première se base sur des récits sans avoir jamais vu l'espèce en question. Tandis que la deuxième cherche consciencieusement des traces, des ADN, du fossile, des vidéos, des photos, etc. Des vraies preuves. Que ce soit pour les amateurs ou les chercheuses professionnelles de bestioles imaginaires, la méthode scientifique est une béquille et pas un moyen. Pour preuve, en 1975, Peter Scott et Robert Rhines ont publié dans la prestigieuse revue scientifique Nature une photo excessivement floue d'une supposée nageoire du monstre du Loch Ness, accompagnée d'un nom latin, Nessiteras rhombopteryx. Le but des deux scientifiques, avec ce nom officiel, c'était de classer Nessie dans les espèces à protéger. À partir d'une photo floue, vous me direz, c'est quand même très limite.
1: Et donc là, tu nous parles depuis tout à l'heure de Nessie, de Bigfoot, de pseudosciences un peu fumeuses là, en cryptozoologie, mais au tout début, tu nous as dit qu'il y avait un lien avec l'okapi et d'autres vrais animaux pour le coup.
3: Eh oui, bien vu, bien vu. Je vais vous parler de ça. Il fallait juste un peu de contexte. En fait, la cryptozoologie a réussi à trouver des espèces nouvelles, jusque-là inconnues. L'exemple de l'okapi est saisissant. Si vous ne connaissez pas, c'est une sorte de croisement entre une girafe et un zèbre. Vers la fin du XVIIIe siècle, des rumeurs courent sur un animal mystérieux qui aurait élu domicile dans les forêts du Congo. Les pygmées sur place décrivent ce qui ressemble à un âne. On trouve une lanière de sac faite avec sa peau qui ressemble à celle du zèbre. Et plus tard, on s'imagine que son crâne est proche de celui de la girafe. Certains scientifiques pensent qu'il s'agit d'un lointain parent d'un genre de girafidés fossiles appelé Eladotherium. C'est un vrai puzzle en fait. En alignant toutes les pièces et avec des recherches plus approfondies, il s'agissait effectivement d'une espèce de girafidé, dont le nom, okapi, est emprunté au pygmée qui l'appelait ainsi. Il aura fallu attendre 1901 pour décrire ce, et j'ouvre les guillemets, « nouvel animal » dans les classifications officielles. Les exemples d'enquêtes cryptozoologiques qui finissent en découverte zoologique, il y en a une poignée. Avec pêle-mêle le tapir malais, le sélacanthe ou le plus récent, le saola du Vietnam. C'est une sorte d'antilope. Pour paraphraser Éric Buffetaud, une enquête cryptozoologique qui réussit revient de fait dans le champ de la zoologie classique. D'ailleurs, quasiment toutes les enquêtes de cryptozoologie réussies l'ont été grâce à des témoignages de populations locales qui connaissent déjà l'espèce en question depuis longtemps. Mais la plupart de ces enquêtes ont été faites dans un contexte de colonisation et c'est un prix cher payé pour un okapi. En somme, il serait judicieux de regarder les témoignages autochtones avec un œil curieux et critique. Gardez en tête que quand on prend le temps de comprendre les gens, de les respecter eux et leurs récits, on en apprend énormément sur notre environnement et on peut mieux le protéger.
1: Et donc là, on parlait plutôt d'enquêtes qui se réalisaient au 19e et 20e siècle. Donc là, c'est plutôt tournée autour de monstres imaginaires et de quelques réussites quand même. Mais donc aujourd'hui, au XXIe siècle, comment se porte la pratique ?
3: Alors c'est bien résumé, et aujourd'hui avec l'ère d'Internet, des appareils photo à haute qualité dans chaque téléphone et des drones qui peuvent parcourir des étendues massives, on n'a pas trop avancé sur le Yeti, le monstre du Loch Ness, la bête du Gévaudan, ou alors vous me préviendrez, je suis mal informé. Bernard Heuvelmans, lui, il est mort en 2001 et il n'aura jamais mis la main sur un seul spécimen. Les chercheurs de Bigfoot aux États-Unis ont si peu de preuves qu'ils en sont rendus à penser que le grand singe est doté de pouvoirs magiques d'invisibilité ou croient des fausses preuves manigancées par des fraudeurs. C'est véritable, il y a eu des cas comme ça. Bien que la cryptozoologie ait pu apporter des découvertes assez jolies, la discipline tente à revêtir certains aspects des pseudosciences et même parfois des pratiques complotistes. Je trouve malgré tout que la science peut prendre exemple sur la curiosité, l'interdisciplinarité et le sens de la persévérance dont ont fait preuve et font preuve encore les adeptes de la cryptozoologie. Et ça, c'est tout sauf absurde.
1: Merci beaucoup Pierre pour cet éclairage. D'ailleurs, petite parenthèse, si vous voulez en savoir davantage sur les pratiques scientifiques, je vous invite à aller écouter une ancienne émission du Labo des Savoirs qui a été diffusée l'année dernière sur la crise de la réplicabilité. Pierre, tu nous as fait voyager aux frontières du mythe et de la réalité avec la cryptozoologie. Et pour conclure cette partie, Aurore nous a sélectionné quelques questions sur les prix Ig Nobel en lien avec les animaux, et des animaux bien réels cette fois-ci.
5: On commence tout de suite avec cette première question. Laquelle de ces trois études sur les chauves-souris n'a pas été lauréate d'un prix Ig Nobel ? Première, catégorie psychologie. Étude qui leur a appris à faire la différence entre des tableaux de Picasso et ceux de Monet. Deuxième possibilité, catégorie biologie. Étude sur la pratique de la fellation chez les chauves-souris. Troisième réponse possible, en catégorie aviation, étude sur l'effet de la consommation d'alcool chez les chauves-souris et comment elle affecte leur vol, l'écolocalisation et augmente pour elles le risque d'accident.
2: Les fruits fermentés, il y a de l'alcool dedans. Donc.
5: Alors laquelle de ces études n'a pas eu de prix Ig Nobel ?
3: Je dirais bien que c'est la première qui a eu de
6: Picasso.
3: Ig Nobel.
6: Ouais, je mise sur celle-ci aussi.
8: Ouais, moi, je vais dire la deuxième pour dire autre chose.
5: Alors, c'était en effet la première, mais elle a bien obtenu un Ig Nobel, mais c'était des pigeons. Alors, je passe à la question suivante. Catégorie physiologie. Plusieurs mammifères peuvent respirer à travers leurs intestins en utilisant leur anus. Vrai ou faux ?
6: Vrai.
8: Je vais dire faux.
5: Alors, en effet, c'est vrai. Alors, je suis quand même désolée de vous l'annoncer, mais c'est une étude qui a été pratiquée sur des rongeurs et des porcs suite à la pandémie de Covid-19 et surtout à cause de la forte demande et pénurie en respirateurs. Les chercheurs, principalement japonais, ont montré qu'on pouvait réduire les insuffisances respiratoires sévères en « détournant » entre guillemets l'intestin comme organe respiratoire accessoire en y insérant une forme liquide d'oxygène, en fait. Et alors, dernière question sur la catégorie animaux. En 2005, Claire Rind et Peter Simons, des chercheurs anglais de l'université de Newcastle, ont étudié l'activité d'un animal pendant qu'ils regardaient le film Star Wars. Je me tourne vers Adam. De quel animal s'agissait-il ?
6: Waouh, je suis désabusée, je n'ai pas la réponse. Je vais dire un ours.
8: Un hamster ?
2: Un chat.
5: La sauterelle. Et ils ont choisi Star Wars parce qu'il leur fallait un film avec des stimuli riches et variés. Et la sauterelle a même des scènes préférées. Comme par exemple lorsque des vaisseaux foncent vers le spectateur. Et les scientifiques se sont inspirés du réseau neuronal des insectes pour concevoir des systèmes anti-collision en intelligence artificielle pour les voitures.
1: Faisons une pause dans cette émission magazine spéciale Sciences Absurdes en écoutant Fish Mazari de Lina McCool.
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1: C'était Ish Mazari de Lina Makoul. Nous sommes de retour à l'écoute du Labo des Savoirs pour cette émission magazine avec les bénévoles sur les sciences absurdes à l'occasion du 1er avril. À l'été 2025, j'ai eu l'occasion d'être animatrice pour Les Petits Débrouillards, une association d'éducation populaire à la culture scientifique et technique que je vous recommande d'aller voir. J'ai donc pu explorer avec des jeunes les sciences derrière nos activités du quotidien. Comment fonctionne la machine à laver? Comment ça essore le linge? Pourquoi le savon ça lave? Etc. Utile pour rappeler que les sciences ne sont pas seulement des choses très complexes et dans un monde très loin de nous, au contraire, qu'on peut en trouver tout autour de nous. Avec les jeunes avec qui j'ai travaillé, on ne prétend pas à recevoir un prix, mais des scientifiques se sont attelés à étudier le mystère qui se trouve dans les gestes les plus simples de notre quotidien. N'est-ce pas, Aurore ?
2: J'ai appelé cette catégorie « Petits ennuis du quotidien ». Première question de cette catégorie. Le prix Ig Nobel de 1996 de physique a été décerné à un chercheur anglais qui a démontré que le pain grillé tend effectivement à tomber sur le côté beurré. Ce phénomène est plus connu sous un autre nom, lequel ?
3: La loi de Murphy ?
2: Exactement. 13 a posteriori, Edward Murphy et ses deux collaborateurs ont reçu le prix Ig Nobel d'ingénierie pour la naissance de la fameuse loi de Murphy, dont le principe est, je cite, « S'il y a plusieurs manières de faire quelque chose et qu'une de ces manières peut aboutir à une catastrophe, alors quelqu'un l'emploiera. » Question suivante. Imaginez, vous rentrez chez vous après une grosse journée et rien ne vous ferait plus plaisir qu'une bonne douche bien chaude. Mais c'est sans compter sur le rideau de douche qui n'arrête pas de venir se coller contre vous. C'est super énervant, n'est-ce pas ? À votre avis, qu'est-ce qui se passe à ce moment-là ?
4: On se douche avec de l'eau chaude, donc ça réchauffe l'air, l'air chaud monte et du coup, il aspire le rideau de douche.
2: Alors, c'est une des hypothèses qui a été testée, mais c'est pas ça. Quand on prend une douche froide, ça le fait aussi.
5: Il n'y a pas une partie d'électromagnétisme ?
6: Ouais, c'est ce que j'allais dire.
2: On n'est pas très loin. David Schmidt de l'université du Massachusetts a modélisé la douche de sa belle-mère. C'est ce qui lui a valu l'Ig Nobel de 2001 en physique. Et il a trouvé le petit coupable. C'est un effet qu'on appelle l'effet Coand. C'est la tendance d'un flux de liquide à être attiré vers une surface proche. Vous savez, quand il y a un robinet qui coule, vous approchez votre doigt, l'eau elle va venir vers vous.
6: Oui,
2: c'est ça.
6: Ouais.
2: Et dans le cas du rideau de douche agressif, les rôles sont inversés. C'est le rideau de douche qui est attiré par le flux de liquide. Alors, en 1999, deux Sud-Africains ont obtenu le Ig Nobel de la paix pour l'invention d'un antivol pour voitures tout à fait innovant. De quoi ont-ils équipé les véhicules ? Alors, je vous donne juste un petit indice pour orienter vos réflexions. En général, l'Ig Nobel de la paix est très souvent décerné de manière sarcastique.
6: Est-ce qu'il y a une histoire d'électricité ?
2: Non.
6: Ok.
3: Une grenade, genre tu ouvres la porte et ça découpille la grenade.
2: Alors, t'es pas si bon que ça.
1: Ça pousse des cris, non, c'est pas ça.
2: C'est quelque chose d'assez létal.
5: Je m'imaginais un truc qui scie les freins quand la voiture s'est fait voler.
2: Non, c'était des lance-lames. Voilà.
7: Alors,
2: du coup, je...
1: La violence.
2: Le produit a été retiré du marché en 2001.
1: Ah oh, mince.
2: Voilà, parce que éthiquement, c'était un petit peu... Voilà.
1: C'est un peu léger.
7: La réglementation.
1: Dans la droite lignée de ces prix Ig Nobel, des scientifiques nostalgiques de leur enfance voulaient jouer à nouveau ce jeu où il faut mettre des triangles dans un trou en forme de triangle, des ronds dans des trous en forme de cercle, mais plus particulièrement, Jérémy, tu as pu voir qu'il y a des scientifiques qui cherchent à placer le plus de carrés dans un seul carré, c'est ça ?
7: Exactement, oui. Alors les méandres d'Internet m'ont fait tomber sur un appareil qui permet la confection de gaufres en 17 petits carreaux. Alors de quoi changer des configurations traditionnelles ? En 16. Incroyable, n'est-ce pas ?
2: Oui.
5: Oui.
2: Oui.
7: Vous êtes acclamant.
1: Ah là, j'ai vraiment envie de dire, waouh, quelle révolution !
7: Et après cet étonnement, deux sentiments arrivent. Alors, premièrement, la déception, puisqu'en fait, ce gaufrier était une image générée par une IA.
1: Ah.
7: Oh. Et puis le malaise, parce que cette configuration optimale à 17 carreaux est en fait un gros bazar.
1: Mais on entend quoi par configuration optimale à 17 carreaux ?
7: Alors, cette image a permis de découvrir un problème de maths qui est aujourd'hui encore un gros casse-tête. On pourrait le présenter ainsi. On a une certaine quantité de carrés de 1 cm de côté. Comment les dessiner sur une feuille de manière à former le plus petit carré qui peut tous les contenir ? Alors, on va prendre peut-être quelques exemples pour visualiser. Donc, j'ai 9 carrés de côté 1 cm. Quel est le plus petit carré qui peut tous les contenir ? Est-ce que vous avez des idées ?
2: 9 cm², donc...
4: 3 par 3.
7: Exactement. Si on place nos carrés effectivement en 3 lignes et 3 colonnes bien alignées, on peut les ranger dans un plus grand carré de 3 cm. Donc c'est la même logique pour un groupe de 4 carrés. On fait 2 lignes de colonnes, 16 carrés, 25 carrés, etc. Quand on a un nombre de carrés qui s'exprime comme le produit de deux fois le même chiffre, bon, c'est relativement simple. Les choses se compliquent un peu dans les autres situations. Si maintenant, au lieu d'avoir 9 carrés, j'en ai 8, ben, en fait, ce sera un peu la même chose, puisque l'espace qui était pris par le 9e, qu'on vient de retirer, ne pourra pas être mieux optimisé. Et donc, c'est assez proche pour les autres configurations qui collent à la liste que j'avais commencé à établir, donc 4, 9, 16, 25.
1: Et du coup, tout à l'heure, on parlait d'une configuration à 17.
7: Ah oui, revenons à notre histoire de gaufrier. Vous avez votre gros carré, d'accord ? Imaginez que vous avez un petit carré dans chacun des angles. Donc, il y a deux petits carrés qui vont être collés directement de part et d'autre à l'angle en haut. Pareil à l'angle à droite, comme deux petites équerres. Il y a un carré au centre en bas, entre les deux carrés du côté bas. Et après, les 8, ils sont posés un peu n'importe comment. Voilà. C'est presque un quadrillage, mais c'est comme si on avait un peu tassé et poussé ensemble. Et il y a deux carrés qui sont complètement décalés et qui n'ont pas de symétrie par rapport aux autres. Dans certaines configurations, comme ces 17 carrés, bah, il y a ce genre de chaos qui apparaît. Du moins, bah, l'arrangement ne présente pas de symétrie. Il y a des rotations, des décalages. Ça permet toutefois de faire rentrer nos 17 carrés dans une clôture de 4,67 cm de côté. Cette configuration optimale a été démontrée en 1997 par John Bidwell, qui était alors étudiant en mathématiques. Et quand on fait le calcul, il y a environ 22% de l'espace qui est vide. Donc c'est ça qu'il faut avoir en tête ici. On ne cherche pas à optimiser le rangement, mais le vide. Et c'est assez contre-intuitif. Optimiser le vide demande parfois des placements erratiques, voire diaboliques. Et malgré tout, il y a une certaine logique qui se dégage à grande échelle. On peut classer ces différentes configurations à la manière d'un tableau périodique. Et il y a des éléments, des motifs, qui se répartissent avec régularité dans ce tableau.
1: Mais mis à part faire des gaufres mieux nappés de sirop, je ne vois pas trop à quoi ça sert.
7: Alors, à quoi ça sert-il ? On pourrait même se poser d'autres questions. Comment est-ce qu'on s'y prend pour démontrer ce genre de résultat mathématique ? Est-ce qu'il faut être fort en Tetris ou fort en déménagement ? Alors, quand on cherche un peu sur le web, bah, c'est finalement pas tant ces questions-là qui émergent, mais on trouve une quantité foisonnante de détournements, de cartoons humoristiques et de geekeries en tout genre. Vous pouvez par exemple vous offrir un puzzle en 3D de cette configuration et essayer vous-même de reproduire cet optimal. Alors, est-ce que c'est pas ça finalement un bon sujet de science absurde, suffisamment tangible pour qu'on puisse se le représenter, mais favorablement abstrait pour qu'on puisse en faire n'importe quoi ? Ce que je retiens de cette histoire, c'est que optimiser se fait toujours avec des critères bien précis. Minimiser le vide peut amener à organiser le plein de manière contre-intuitive et tout dépend des libertés qu'on se laisse. Cette leçon veut bien une gaufre, sans doute, et je crois qu'il y en a encore au studio.
4: Merci Jérémy.
1: Merci Jérémy, merci beaucoup, merci pour les gaufres. Et d'ailleurs, peut-être qu'on vous laissera la recette de Jérémy sur le site. Si les gaufres, ça se déguste à n'importe quelle saison de l'année, Cécile, toi, tu voulais nous parler d'un légume bien printanier en ce début d'avril, les asperges. Alors les asperges, c'est un légume fin, fragile, mais surtout très cher, il faut le dire. Mais ça a surtout éveillé des passions scientifiques que je n'aurais jamais soupçonnées.
4: Et oui Julie, savez-vous de quoi parlent les scientifiques quand ils sont à table ? Ça pourrait parler de météo, d'actualité ou de loisirs comme des gens ordinaires. Eh bien non, les scientifiques, entre eux, parlent d'odeur de pipi. Vous aussi ça vous dégoûterait ? Eh bien pas moi.
1: Mais on est ravis de le savoir Cécile, mais du coup c'est quoi cette histoire d'odeur de pipi et c'est quoi le lien avec les asperges ?
4: C'est une histoire fabuleuse. L'histoire de quelques scientifiques américains et européens qui se retrouvent autour d'un bon repas lors d'un congrès en Suède en 2010, quand soudain, l'une d'entre eux, face à la présence d'asperges dans son assiette, évoque l'odeur caractéristique de son pipi suite à l'ingestion de ses succulentes pousses vertes. S'ensuit une conversation pleine d'échanges et d'incompréhension pour ceux qui n'ont pas eu cette délicieuse expérience post-asperge. En bons scientifiques, nos protagonistes essayent de comprendre d'où viennent ces différences interpersonnelles. Et cette fameuse conversation conduira à la publication d'un article scientifique dans un journal reconnu, le British Medical Journal, en 2016. Et oui, ce n'est pas parce qu'un sujet est drôle qu'on ne peut pas le traiter sérieusement. Alors, comme les scientifiques avant nous, je vais vous poser la question. Est-ce que vous aussi, quand vous mangez des asperges, votre pipi change d'odeur ?
7: Tout à fait.
6: Je déteste les asperges, je n'en mange jamais.
8: Pareil, j'aime pas ça du tout.
5: Et j'en mange pas assez souvent pour renifler mon pipi après.
4: Dans la population générale, seule une partie des gens sentent cette odeur. Et ça agite le monde scientifique depuis presque 100 ans. sujet traité plus ou moins sérieusement justement. En effet, les premières études avaient des méthodologies douteuses. Dans l'étude de Lison en 1980, par exemple, ils ont testé l'urine d'une seule personne qui ne sent pas cette odeur par plus de 300 nez. Alors, ok, on a beaucoup de testeurs, mais un seul échantillon, c'est pas très robuste. Offenberg et collègues, en 1983, demandaient aux testeurs de faire la différence entre de l'eau et du pipi asperge dilué dans de l'eau. Pour Sugarman et Nealon, en 1985, les testeurs devaient dire s'ils sentaient quelque chose d'inhabituel dans les échantillons de pipi asperge proposés. Dans ces deux dernières études, le problème étant que les testeurs risquaient des faux positifs en identifiant des odeurs de pipi plutôt que de pipi asperge. Une autre limitation de ces premières études réalisées est que les personnes sont habituellement testées soit pour leur capacité à produire l'odeur, soit leur capacité à la sentir, mais pas les deux à la fois.
1: Effectivement, tout ça, ça paraît pas très robuste scientifiquement, mais est-ce que ça s'est amélioré depuis ?
4: Il a fallu attendre 2010 pour voir apparaître un article qui prenne le problème de façon globale. Levin Pelcha et associés ont étudié en parallèle la variabilité des composés odorants dans le pipi, mais également la capacité de l'individu à sentir cette odeur ou non. Concernant les composés odorants, la tâche est complexe, car il n'y a pas de consensus scientifique sur là où les molécules qui causent cette odeur avec une vingtaine de composés identifiés. Il est donc trop compliqué d'utiliser leurs mesures dans l'étude. Levin, Pelcha et associés ont donc obtenu du pipi nature, le contrôle négatif, et du pipi asperge de chacun des 37 participants de l'étude. Ils ont ensuite fait sentir ces deux échantillons aux propriétaires du pipi, mais également à des testeurs, en leur demandant de désigner lequel des deux échantillons était le pipi asperge. Résultat, 8% des sujets ne produisent pas, ou dans des quantités indétectables, l'odeur particulière, et 6% des sujets ne sont pas capables de la détecter. Les sujets ont également été génotypés, donc leur ADN a été analysé, et l'incapacité à sentir l'odeur du pipi asperge semble liée à une mutation près d'un gène codant pour un récepteur olfactif. Logique. Même si la méthodologie de cette étude est plus fiable que les autres, son désavantage vient du faible nombre de participants. En effet, difficile de déduire à grande échelle quelque chose obs-

0: Johnson sur 4700 sujets, associant l'incapacité à sentir le pipi asperge à une ou des mutations associées à des récepteurs olfactifs. Malheureusement, ce genre d'étude est très peu financé.
1: Ben oui, parce que j'imagine qu'il est plus facile de trouver des financements pour la recherche sur des maladies graves.
0: Et oui, ça peut expliquer les problèmes de méthodologie. C'est dommage car la recherche trouve souvent par le hasard. Les résultats obtenus dans une étude a priori anodine pourraient être utiles à la découverte de thérapies pour des maladies graves. En tout cas, malgré l'inconvénient odorant, l'asperge, c'est bon pour la santé. Riche en fer, zinc, folate, fibres, vitamines A, E, C. Alors, ne vous privez pas, mais tirez la chasse.
1: Merci Cécile pour ta chronique. Et donc j'ai compté, tu as dit 18 fois pipi dans ta chronique. Bravo.
2: Wow.
1: Je pense qu'on peut peut-être égaler le Floodcast. Alors jusqu'à présent dans cette émission, on a beaucoup parlé de sciences techniques, de biologie, de zoologie, de géométrie avec les gaufres. Mais on a aussi des exemples, heureusement, en sciences humaines et sociales. Pour les sciences absurdes, et Victor nous a choisi un exemple en sociologie, et pas n'importe lequel.
3: Exactement Julie. Les expériences sur le pipi ou le son mort, c'est bien marrant. Mais on va maintenant faire un peu de sciences sociales, de manière sérieuse s'il vous plaît. La référence de cette chronique, c'est un article sorti en novembre 2025 dans la revue Nature Mental Health Research, donc petit aparté pour préciser qu'il s'agit d'une des revues les plus prestigieuses en sciences, donc on est sur du très très lourd. L'article s'intitule « Unexpected Events and Prosocial Behavior, the Batman Effect » ou en français « Événements inattendus et comportement prosocial, l'effet Batman ». Alors le rapport entre un super-héros déguisé en chauve-souris et la sociologie des comportements humains d'empathie, j'y viens. D'abord, le comportement prosocial, c'est quoi ? Eh bien, c'est simplement un comportement qui témoigne d'un souci de l'autre, d'empathie envers des personnes inconnues en difficulté. Aider une personne à trouver son chemin, ou bien monter le sac d'une grand-mère dans un escalier par exemple. Le but de l'article était de déterminer si la venue d'un événement improbable au sein d'une routine pouvait augmenter la tendance d'inconnus à adopter des comportements prosociaux. Comme tout scientifique sérieux, les autoristes de l'article ont mis en place une étude de terrain pour tester leurs hypothèses. Dans la condition contrôle, une femme enceinte prend le métro, et le comportement prosocial qu'on étudie, c'est de savoir si des inconnus vont lui laisser leur place assise ou pas. Dans la condition test, même femme enceinte dans le métro, mais avec un élément perturbateur, un complice habillé comme Batman rentre en même temps dans la rame de métro. Et je vous en supplie, allez voir l'article au moins pour voir cette photo d'un scientifique déguisé en Batman dans une rame bondée. C'est une véritable figure pour montrer leur protocole, c'est à mourir de rire. Et donc la conclusion de l'étude, si seulement 37% des passagers laissent leur place à la femme enceinte dans la condition contrôle, ils sont en revanche près de 67% à le faire si Batman est dans le métro. La probabilité de réaliser une bonne action est presque multipliée par 2 par la simple présence de Batman. Et c'est ça que les auteurs appellent le Batman Effect. Ce qui est vraiment marrant, c'est que lorsqu'on demande a posteriori aux personnes qui se sont levées pourquoi elles l'ont fait, la plupart répondent qu'il s'agit de normes sociales ou d'éducation, mais près de 40% disent n'avoir pas remarqué la présence de Batman. En mode, non, je vais laisser la place par pure gentillesse et pas du tout par peur de me faire taper dessus par le monsieur en noir là-bas.
1: Mais du coup, là, c'est quoi le lien entre le super-héros et la sociologie ?
3: Vers la véritable sociologie derrière tout ça, c'est qu'une perturbation de l'environnement local pourrait augmenter la capacité d'attention des humains. Lorsqu'un événement improbable vous sort de votre routine métro-boulot-dodo, vous êtes plus attentif à votre environnement et plus prompt à détecter des situations où des personnes pourraient avoir besoin de votre aide. Parmi les autres hypothèses avancées pour expliquer les faits, les auteurs proposent ainsi qu'une figure de super-héros associée à des valeurs fortes d'entraide et puis augmenter la capacité d'action des participants, comme si la simple vue de Batman vous faisait dire « Moi aussi, je peux être un super-héros du quotidien et faire des petits gestes pour aider les autres. » Si cette étude m'a beaucoup fait rire, elle porte aussi un message positif. Les auteurs lancent des pistes pour de futurs plans d'urbanisme dans lesquels des perturbations positives pourraient augmenter la sensibilité des individus à l'environnement immédiat et favoriser les comportements d'entraide en ville. En attendant, si vous voulez avoir une place assise dans le tram à Nantes, assurez-vous d'avoir un ami déguisé en Batman ou Superman dans la rade avec vous et le tour est joué. C'est démontré scientifiquement.
1: Merci Victor. D'ailleurs, chers auditeurs et auditrices, si vous voulez reproduire cette expérience à l'occasion du 1er avril ou même du carnaval qui a lieu aussi en avril, n'hésitez pas. On écoute tout de suite Sugarcane Funk de Saline et on revient juste après pour parler de sciences absurdes au cinéma.

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1: C'était Sugarcane Funk de Saline. Nous sommes de retour à l'écoute du Labo des Savoirs pour cette émission magazine avec les bénévoles sur les sciences absurdes à l'occasion du 1er avril. Alors juste avant la pause, on parlait de Batman. Si porter une cape de super-héros peut nous rendre plus altruistes, que dire des expériences scientifiques qui, elles, semblent tout droit sorties d'un mauvais scénario de film de science-fiction ? Le cinéma adore jouer avec la science, parfois pour le meilleur, nous émerveiller ou nous faire hurler de rire, mais aussi parfois pour le pire, et c'est justement ce dont tu voulais nous parler, Adam.
2: Complètement. Alors, quand on regarde un film d'horreur, c'est pas rare d'avoir des réflexions du style « Nom de Dieu de merde, mais personne n'a d'instinct de survie dans ce putain de film, ou c'est comment ?» On se demande si on aurait fait mieux, si on n'aurait pas fait un sacré protagoniste de slasher. C'est un genre de film d'horreur où un groupe de jeunes adultes ou ados doivent échapper à un tueur masqué. Bah finalement, dans la science, c'est un peu pareil. Alors dans la science des films, c'est encore pire. Donc on commence fort comme exemple avec un film de 1963, « Dr. Jerry et Mr. Love ». Une comédie SF écrite et réalisée par Jerry Lewis, qui est un comédien très connu de l'époque. Comme le nom l'indique, on est sur une parodie du très célèbre Dr. Jekyll et Mr. Hyde. Dans ce film, on a notre personnage principal, Lucius Kelp, professeur de chimie, timide mais très très intelligent. Alors Lucius, en bon prédateur qu'il est, décide d'utiliser ses connaissances en chimie afin de créer un élixir et de se transformer en homme séduisant et ainsi gagner le cœur d'une de ses élèves, dont il est passionnément amoureux. Voilà, vous comprenez pourquoi je l'ai appelé prédateur. Et du coup, évidemment, parce qu'on est dans un film de Jerry Lewis, ça dérape. Et il se crée une double personnalité appelée Mr. Love, un playboy séducteur, égocentrique et très très très misogyne. Donc, basiquement, dans cette adaptation, le gentil Dr. Jekyll devient un professeur de chimie obsédé par une de ses élèves et Mr. Hyde devient un influenceur masculiniste. Donc, je suis très curieux de savoir comment cet élixir est fabriqué parce qu'évidemment, c'est pas précisé dans le film. Et ça me fait un peu penser aux concubines chinoises qui mettaient des produits hallucinogènes dans leur parfum pour paraître plus attirantes. C'est raconté dans le livre « Mémoire d'un eunuque dans la cité interdite » de Shi Dan, que je vous conseille. C'est pas un ouvrage scientifique, mais c'est très très cool. Jerry Lewis a inventé ce concept, mais pour les mascus. Mais après tout, ce film a été écrit par un humoriste américain des années 50, très connu, très riche, très misogyne.
1: Et oui, du coup, vu que c'est une parodie de base, on s'attend à ce que ce soit absurde et ridicule, donc sans surprise. Et à avoir des traits hyper clichés exploités à l'extrême pour faire rire, enfin, pas tout le monde. Est-ce que tu aurais d'autres exemples à nous donner ?
2: Oui, parlons de la saga Jurassic Park et leur merveilleux enchaînement d'idées de ressusciter les plus grands prédateurs du Jurassique, puis dans les autres films de les exposer au public dans une espèce de parc planète sauvage en plus dangereux et en moins raciste. Je vais me focus spécifiquement sur Jurassic World, hein, vous savez celui sorti en 2015, où il y a Chris Pratt qui fait de la méditation avec des raptors. L'histoire de Jurassic World se passe donc 20 ans après les événements de Jurassic Park. La fameuse île Isla Nublar a été réaménagée en parc d'attractions, centrée sur l'exposition de dinosaures vivants, clonés à partir d'ADN fossilisé. Donc sous la tutelle d'un milliardaire indien, Simon Masrani, le plus grand parc à thème de l'histoire est ouvert et accueille plusieurs millions de visiteurs par bateau tous les mois. Donc ce film encapsule très bien l'idée du capitalisme. Ah, on a découvert de l'ADN de dinosaures fossilisés en parfait état sur une île au large du Costa Rica. Ouvrons un Disneyland. Et ce n'est pas la pire idée qu'ils ont eue dans ce film, parce que mine de rien, le parc paraît assez fonctionnel et très sécurisé. Si tu mets ta logique de côté pendant 2 secondes, ça tient la route. Mais évidemment, c'est mal connaître le monde merveilleux du blockbuster américain. Les visiteurs sont blasés, les dinosaures classiques. Bon, ça les ennuie quoi, c'est vrai quoi. Regarder des mégalodons dans un bassin de la taille d'une piscine municipale ou des diplodocus faire des pirouettes pour faire plaisir à Jason, Jesse et leurs 3 enfants, Jeremy, Jebediah et Joyce, entre 2 hot dogs, c'est grave surfait. On s'ennuie, un peu d'audace que diable. Les scientifiques du parc se mettent donc à l'ouvrage. Top Top, création de 2 femelles dinosaures d'une nouvelle espèce, créées en combinant différents ADN, parce que c'est comme ça que ça marche. L'Indominus Rex vient au monde. Plus grand, plus rapide, plus intelligent et surtout plus féroce que le très classique T-Rex du parc original. Capable de se camoufler et de modifier sa température corporelle. Pourquoi ? Parce que c'est cool ! Vous voulez savoir comment ça se passe ? 16h34, l'Indominus Rex est créé. 16h40, l'Indominus Rex s'est échappé en se camouflant dans le décor de jungle de sa cage et en supprimant sa température corporelle pour échapper au détecteur et faire croire que son enclos était vide. Et il ouvre tous les enclos du parc pour libérer ses collègues, provoquant une catastrophe sans précédent et des dizaines de milliers de morts en l'espace de 10 minutes. Bien sûr, notre seul espoir face à un lézard géant super intelligent et capable de se rendre littéralement invisible, c'est Chris Pratt et sa grosse mitraillette.
1: Je suis vraiment étonnée que tu ne trouves pas ça top comme idée de créer un dinosaure caméléon dans un parc naturel composé à 80% de végétation. Est-ce qu'il y a d'autres exemples d'expériences scientifiques qui ont marqué ta culture cinématographique ?
2: Alors, pour Jurassic World, évidemment, encore une fois, merci le capitalisme, hein, et très hâte du communiqué de presse pour expliquer le fiasco. Une dernière chose qui m'est venue en tête, donc je termine cette chronique avec un dernier petit exemple. Et pas des moindres, puisqu'on va parler de Robocop. Sorti en 1987, réalisé par Paul Verhoeven, ce film raconte l'histoire d'Alex Murphy, un policier finissant gravement amputé après une tentative de meurtre. Ce qu'il reste de son corps est récupéré par la société OCP, qui le transforme en un être 50% homme, 50% robot, 100% flic. Il se lance donc dans une quête de vengeance et de violence policière avec un exosquelette qui ferait pâlir de jalousie le costumier d'Hitler. Alex Murphy est donc ressuscité dans un corps cybernétique, cybernétique qui veut dire science des communications et de la régulation de l'être vivant et de la machine. C'est un truc que les réalisateurs adorent placer dans les films sans savoir ce que ça veut dire. Il devient donc très résistant aux armes conventionnelles et voit sa force augmenter. Sa mémoire est purgée de ses anciens souvenirs et remplacée par un programme informatique dernier cri et notamment un système de ciblage pour le tir et faire du contrôle aux faciès de façon encore plus efficace. Voilà, parce que les flics, c'est ça, c'est les gros flingues. Bien que l'aspect body horror du film soit très très intéressant, cette expérience, c'est littéralement le rêve mouillé de Chombard de Lowe, candidat Les Républicains à l'élection municipale de Nantes en mars 2026. Un keuf qui fonctionne 24 heures sur 24, qui n'a besoin de ni de manger ni de dormir, doté d'un énorme pistolet, très fort, très obéissant, très raciste, bref, un keuf comme on l'aime. Personnellement, je ne les aime pas. Toutes les expériences scientifiques ne sont pas bonnes à faire, mention honorable à tout ce que je n'ai pas pu caser dans cette chronique. Le score social de Black Mirror, où on attribue des notes aux humains, les clones des souterrains de Us, Umbrella Corp et le virus T, spécifiquement dans les films avec Mila Jovovich, je vous invite à les voir, c'est des chefs-d'œuvre cinématographiques. Merci d'avoir écouté cette chronique. Moi, après avoir regardé Robocop, je m'en vais purifier mon âme d'antifasciste en buvant des bières au goût imprononçable.
1: Merci beaucoup Adam pour ce billet d'humeur cinématographique. Pour conclure cette émission sur les expériences scientifiques drôles, absurdes ou loufoques, Aurore, tu avais quelques questions en réserve.
3: Eh oui, ceux-là, je les ai mis dans le hors catégorie. Première question. En 2007, l'Ig Nobel de chimie a été décerné à un chercheur japonais qui a extrait un arôme à partir de bouse de vache. De quel arôme s'agit-il ? Je vous arrête tout de suite, ce n'est pas de l'arôme caca.
1: Est-ce que c'est de l'herbe ? Parce qu'à force de manger de l'herbe...
3: Non, non, ce n'est pas de l'herbe.
4: J'adorerais un truc genre vanille de Madagascar.
3: Bah, figure-toi que c'est la vanilline. Donc arôme et parfum de vanille. Donc la prochaine fois que vous mangez un yaourt à la vanille, bah pensez-y. Question suivante, est-ce que vous savez si on a plus de poils dans la narine gauche ou dans la narine droite ?
5: Gauche.
1: Mais surtout, moi j'ai surtout peur, il y a eu des cobayes humains qui se sont prêtés à l'épilation narine par narine.
2: Non mais moi c'est chiant, j'ai la testo, j'ai plus de poils.
3: Alors en fait, on a à peu près autant de poils dans la narine gauche que dans la narine droite. Et ça a été mesuré dans une étude qui a été pratiquée sur des cadavres et qui a reçu l'Ig Nobel de médecine de 2023. Alors en fait, pour vous donner le contexte, les personnes qui souffrent d'alopécie, de perte de poils et de cheveux, elles ont aussi souvent également des problèmes respiratoires. Elles attrapent pas mal de maladies. Et en fait, les chercheurs voulaient vérifier si la perte de poils dans le nez pouvait être la cause de ces maladies. En 2000, le chercheur néerlandais André Geim a reçu le prix Ig Nobel de physique pour avoir fait léviter quelque chose avec des aimants. Qu'a-t-il fait léviter ?
4: Est-ce que c'est des animaux ?
3: Oui, c'est un animal.
4: Okay, je crois savoir ce que c'est.
2: Un chat.
3: Non, c'est pas un chat.
6: Okay. Un escargot.
3: Alors, en effet, il s'agissait d'une grenouille. Et pour info, ce même chercheur a reçu en 2010 le prix Nobel, le vrai, de physique, pour ses travaux sur le graphène. Ce qui fait de lui le seul primé de l'Ig Nobel qui a également reçu un vrai prix Nobel.
6: La classe.
1: Magnifique question pour conclure cette émission. Merci, Aurore.

Et c'est déjà la fin de cette émission. Merci à Cécile, Elia, Adam, Victor, Pierre et Jérémy pour leur chronique. Merci à Aurore aussi pour ce super quiz. 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Retrouvez-nous sur labodessavoirs.fr ou nos réseaux sociaux et on vous dit à la prochaine pour une nouvelle émission.

0: Il est midi.
1: Bonjour, une enquête pour homicide volontaire a été ouverte hier à Montbéliard après qu'un adolescent de 17 ans a été mortellement blessé par balle dans la nuit de samedi à dimanche. La victime habitait le quartier et faisait l'objet de poursuites pour des violences en réunion. Aucune piste n'est privilégiée à l'heure actuelle. Quelques semaines après une vague de chaleur inédite au mois de mai, un deuxième épisode de température élevée arrive cette semaine sur l'Hexagone alors que l'été n'a pas encore officiellement commencé. Le mercure atteindra à plusieurs reprises les 30 degrés dans le nord alors que le sud sera sous une chaleur de plomb avec des températures pouvant atteindre les 36 degrés localement. En revanche, dans les plaines du sud-ouest et le long de la Manche, la montée des températures pourrait être limitée en raison de débordements nuageux. Une collision s'est produite en mer entre un catamaran d'une compagnie privée croate et un voilier battant pavillon français au large de la Croatie hier. Trois personnes sont mortes, une autre est portée disparue. Plusieurs milliers de personnes ont défilé hier à Genève sous une chaleur écrasante à la veille de l'ouverture du G7 à Évian de l'autre côté du lac Léman. En début de soirée, des affrontements ont éclaté entre manifestants et forces de police aux abords des bureaux de l'ONU. Les frappes israéliennes hier sur Beyrouth n'auraient pas dû avoir lieu, a regretté le président américain Donald Trump qui appelle à la fin des attaques alors que les États-Unis cherchent à finaliser un accord avec l'Iran. Ces frappes menées sur la banlieue sud de Beyrouth, bastion du Hezbollah, ont fait 3 morts et sont les deuxièmes en une semaine. Israël a dit avoir agi en riposte à des tirs du Hezbollah pro-iranien sur le nord de son territoire. C'est la fin de ce flash, une très bonne journée à toutes et à tous. Bonjour, football éliminé dès le premier tour lors des deux dernières Coupes du Monde. L'Allemagne a démarré l'édition 2026 hier par un carton dans le Texas et Curaçao pour sa grande première à cette échelle qui en a fait les frais avec un revers 7-1 subi au NRG Stadium de Houston. La 82e nation mondiale entraînée par le doyen Dick Advocaat, 78 ans, n'a pas démérité. Elle a défendu avec solidarité et a même trouvé les ressources pour un temps égalisé. Le Premier ministre Sébastien Lecornu a annoncé que le gouvernement va présenter un projet de loi visant à faire assumer directement aux auteurs le coût des dégradations commises dans l'espace public et ce en réponse aux violences commises lors des célébrations de la victoire du PSG en Ligue des Champions le 30 mai dernier. Ce texte entend répondre à un besoin budgétaire et à une vocation éducative, précise le Premier ministre. Rugby, Perpignan se maintient en top 14 après sa victoire hier face à Provence Rugby dans le barrage d'accession. L'USAP, mené à 10-0 après 25 minutes, a renversé la vapeur face au club d'Aix-en-Provence en inscrivant pas moins de 7 essais, score final 45-24. Pour les Aixois, le rêve d'une première montée dans l'élite devra encore attendre. Basket mené tout au long de la partie, le Paris Basketball a remporté hier le premier match de la série, l'opposant à Monaco 95-91 dans la finale de Betclic Elite. Battu en 2024 par cette même équipe monégasque, le tenant du titre parisien lance parfaitement sa série et espère conserver son titre. Tennis de table pour la deuxième année consécutive, Félix Lebrun a remporté le duel familial en finale des championnats de France. Le Benjamin de la famille, âgé de 19 ans, est le mieux classé au WTT. Il est 4e mondial. S'est imposé en finale à Laval hier contre son frère. Un match une nouvelle fois très disputé en 6 manches sur le score de 4-2. C'est la fin de ce Flash Sport. Une très bonne journée à toutes et à tous.
2: Bonjour à tous. La Suède s'impose 5-1 face à la Tunisie. Yassine Ayari a inscrit un doublé avec l'ouverture du score à la 7e minute et le dernier but dans les arrêts de jeu, offrant la tête du groupe F à son équipe. Côté africain, la Côte d'Ivoire a créé l'exploit, battant l'Équateur 1-0 grâce à un but d'Amad Diallo, l'attaquant de Manchester United, à la 90e minute. L'Allemagne, elle, a écrasé Curaçao 7-1 pour son entrée en compétition avec un doublé de Kai Havertz, dont un pénalty, tandis que Livano Comenencia sauvait l'honneur pour les débutants caribéens. Dans le groupe C, le Brésil et le Maroc ont fait match nul 1-1, Vinicius Junior égalisant après l'ouverture du score d'Ismaël Saïbari. L'Écosse, elle, s'est imposée 1-0 face à Haïti et prend seule la tête. Ce lundi, l'Espagne affronte le Cap-Vert à 18h avant la Belgique contre l'Égypte à 21h. Rendez-vous bientôt pour la suite du mondial. Belle écoute.
0: bienvenue dans l'alphabet en chanson aujourd'hui, E comme Lenny Escudero. Lenny Escudero est né en Espagne le 5 novembre 1932. Ses parents, tous deux républicains espagnols, se réfugient en France en 1939 pour fuir la guerre d'Espagne. Après avoir grandi à Mayenne, Lenny part vivre à Paris avec son épouse où il exerce plusieurs métiers pour subvenir à leurs besoins. Il finit par changer de voix en 1957 et devient chanteur. Son premier album, éponyme, sort en 1962. Le succès est au rendez-vous puisqu'il vend plus de 2 millions d'albums. La célébrité ne l'intéresse toutefois guère et il décide de mettre sa carrière entre parenthèses pour parcourir le monde. De retour en France, il sort Escudero 71 en 1971. L'album est un immense succès et remporte le Grand Prix du disque de la chanson française. Ses textes, engagés, en font l'un des chanteurs phares de l'époque. En plus de la chanson, Lenny Escudero s'adonne à une autre passion, la comédie. Dès 1964, il participe à des séries télévisées. Il apparaît dans Docteur Sylvestre en 1998 et Louis la Brocante en 2002. Il décroche également quelques rôles au cinéma dans La Femme Flic en 1980, Rouget le Braconnier en 1989 et Le Dénommé en 1990. Après avoir participé à la tournée H Tendre et Tête de Bois en 2007, il prend ses distances avec la scène et décède à son domicile le 9 novembre 2015. Voici Lenny Escudero pour Une Amourette.

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2: Bonjour à tous, aujourd'hui gros plan sur Alizée Guinochet. Alizée Guinochet, née à Paris en mai 1986. Alizée Guinochet est un mannequin français. Sa plastique parfaite lui permet d'être engagée par plusieurs agences et de commencer à défiler pour de nombreuses marques. En 2010, par exemple, elle fait une incursion au cinéma. Côté cœur, elle rencontre l'illusionniste David Blaine avec qui elle se fiance en 2009. Ensemble, ils ont une petite fille, Dessa, née en janvier 2011. Le couple se sépare après plusieurs années d'amour. Lors du Festival de Cannes en 2015, Alizée officialise son histoire d'amour avec Gilles Lellouche. On se retrouve très vite avec d'autres infos.
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2: Bonjour à tous. Dans l'actualité cinéma du jour, on parle de la sortie de la comédie Tombée du ciel dans les salles de cinéma dès le 12 août prochain avec notamment Fred Testo et Josiane Balasco. Iliès mène une vie joyeuse dans la banlieue de Roubaix. Seul problème, le bac. Après avoir échoué par deux fois, c'est sa dernière chance de l'avoir et de rendre enfin fiers ses parents. Mais un incendie survient pendant le bac blanc et on l'accuse d'en être à l'origine. Exclu donc de son lycée, il doit quitter son quartier et aller dans le seul établissement qu'il accepte, le pensionnat catholique de Saint-Albert-le-Grand en Bourgogne. Entre choc des cultures et quête de rédemption, Iliès va devoir surmonter ses préjugés et même ceux des autres. Tombée du ciel dans les salles de cinéma, ça se passera dès le 12 août prochain. On se retrouve très vite avec d'autres films à découvrir.
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7: Voici ma sélection télé pour ce lundi 15 juin avec ce soir sur TF1 le film Camping avec Franck Dubosc, Gérard Lanvin, Antoine Duléry, Mathilde Seigné et Claude Brasseur. Sur France 2, Meurtre au paradis, la série. Sur France 3, L'aile ou la cuisse, film de Claude Zidi avec Coluche et Louis de Funès. Sur M6, 20h50, le foot, la Coupe du Monde, Belgique-Égypte. Sur France 4, ce soir, vous allez retrouver les victoires du jazz à 21h, cérémonie. Sur TMC, Harry Potter et les reliques de la mort, première partie avec Daniel Radcliffe. Sur Gulli, les parcs d'attractions préférés des Français, présentés par Camille Serre, les parcs XXL aujourd'hui. Sur ses stars, Chicago Fire. Sur TF1, série film Shall We Dance, film américain avec Richard Gere et Jennifer Lopez. La série Kaamelott sur Sister à 21h10 et plusieurs épisodes à la suite avec Alexandre et Lionel Astier. Bon zapping.
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Bonjour à tous et merci d'être fidèles à ce rendez-vous face A, face B, rendez-vous hebdomadaire consacré aux chansons à thème, avec les plus belles pépites de notre discothèque et quelques documents sonores. Aujourd'hui, c'est du soleil que je vous envoie par les ondes, avec un thème consacré à la salsa, des chansons qui parlent de ce type musical, sur lequel je ne m'étendrai pas quant à sa définition réelle, cette demi-heure n'y suffirait pas, mais pour nous résumer, on peut dire que c'est un genre musical mélange de pas mal d'autres styles venus principalement d'Amérique du Sud et des Caraïbes. Et voici un des plus grands représentants du genre, Atsuki Ta, qui nous assure que la salsa, c'est pas compliqué.

La salsa, c'est pas compliqué, à entendre comme ça du moins. C'était Luis Agúmedes Rodríguez, connu sous le nom de Azuquita, ce qui veut dire petit sucre. C'est un chanteur né au Panama, à Colón précisément, le 18 février 1946, qui a commencé sa carrière une vingtaine d'années plus tard, en débutant lors d'un radio-crochet organisé par Radio Programas Continentales dans son pays natal, un programme qui recherchait déjà les stars de l'époque, comme quoi le principe n'est pas nouveau. Toujours à propos de salsa, nous voici en 1980 maintenant, avec le retour, on pourrait dire, d'un groupe fort connu une vingtaine d'années plus tôt, Los Machucambos, la salsa des tomates.

Salsa de Tomate, une chanson à la sauce tomate, on pourrait dire, par Los Machucambos en 1980, un trio qui a connu donc le succès à partir du début des 60s. Vous vous souvenez sûrement de titres comme Pepito ou de leur version de la Bamba. Voici maintenant un autre grand spécialiste de la salsa, c'est notre thème aujourd'hui dans Face à Face B, de son vrai nom Gilberto Calderón, qui était né en 1931 et a disparu le 15 février 2009. Il a eu pour particularité de remplacer une partie de cuivre de son orchestre par un vibraphone, ce qui a donné un son tout à fait nouveau à l'époque, et a accompagné des gens aussi prestigieux que Harry Belafonte, James Brown ou Judy Garland. Voici Joe Cuba dans un de ses grands succès des 60s,

0: Salsa Ibembe, c'était Joe Kuba et son sextet. Joe Kuba a joué avec cette formation, le sextetto Joe Kuba, formé en 1955, pendant au minimum une bonne dizaine d'années.
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0: Et à propos maintenant de salsa à la française dans Face A Face B, voici un personnage assez inclassable dans le monde de la chanson française. Il s'agit d'Yvan Dautin, né le 6 mai 1945 à Saint-Jean-de-Monts, qui a commencé sa carrière discographique en 1968 avec un 45 tours devenu plutôt rare, sur le label Pathé Marconi, suivi d'assez près par quelque chose qui a fait un succès tout à fait intéressant, la Méduse de la plage de Saint-Malo, souvenez-vous. Yvan Dautin est également acteur de cinéma, comédien de télévision, de théâtre aussi. Je n'aurai pas le temps, hélas, de vous donner son pédigré complet aujourd'hui. Par contre, j'ai eu le plaisir d'avoir Yvan Dautin au téléphone il y a quelques jours pour se remémorer ensemble la chanson qu'il a sortie en 1979 intitulée « Est-ce que c'est salsa ?»
2: Est-ce que c'est salsa ? C'est-à-dire que la salsa n'était pas encore connue en France, plus ou moins, quoi. C'est la première salsa made in France. Je trouvais ça intéressant et donc on avait travaillé avec Henri Guédon. C'était Alain Ledoux-Arin qui était le guitariste de Le Forestier, qui malheureusement nous a quittés. Voilà, il est mort assez jeune. Bon, il avait fait la musique et c'était parti d'un truc de mots. C'est, est-ce que c'est salsa ? C'est-à-dire j'avais trouvé un jeu de mots que tout le monde peut trouver. Est-ce que c'est salsa ? C'est-à-dire est-ce que c'est dégueulasse, quoi.
0: Voilà, oui.
2: Dois-je aller au pressing ? Alors j'annonçais toujours cette chanson, je le fais encore aujourd'hui. En 1979.
0: Voilà, une chanson qui a fait un joli petit succès, on peut dire.
2: Oui, enfin petit quand même. Hein. C'était un 45 tours, c'était la Mes Adieux à RCA, si tu veux, c'était un 45 tours. Il est passé en radio très peu, finalement. C'est pas un de mes grands succès, mais c'est quand même un truc dont je me sers toujours sur scène.
0: Et c'est devenu une petite pépite assez rare, puisqu'on ne trouve plus du tout ce 45 tours.
2: Ben voilà, on le trouve plus, on trouve plus grand-chose en ce qui...
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1: Est-ce que c'est salsa ? Ben, on sait toujours pas. C'était Yvan Dotin avec ce 45 tours, rare maintenant, de 1979. Merci à Yvan Dotin pour ses quelques souvenirs à propos de cette chanson. Et merci au passage à Patrick Boez de m'avoir fourni ce titre devenu quasiment introuvable. Voici maintenant un autre grand nom du monde de la salsa, ça va certainement vous dire quelque chose, Tito Puente, Salsa y Sabor.

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1: Salsa y sabor, c'était Tito Puente, de son vrai nom Ernesto Antonio Puente Jr., né le 20 avril 1923 à New York et disparu dans la même ville le 1er juin 2000. Il était d'origine portoricaine et a eu pour particularité d'enregistrer une centaine d'albums au cours de sa carrière.
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1: Voici, dans un tout autre style, Sanseverino. Un chanteur que vous connaissez sûrement, de son vrai nom Stéphane Sanseverino, qui a un certain parcours lui aussi, puisque né en octobre 1961, et dont on va écouter un extrait de son avant-dernier album, Les Faux Albins, sur lequel on trouve cette étonnante reprise de la salsa du démon.
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1: La salsa du démon, reprise 29 ans plus tard, 29 ans après l'original que vous connaissez bien sûr par le grand orchestre du Splendide qui était sorti en novembre 1980 sur un 33 tours intitulé Théâtre de la Porte Saint-Martin. De la salsa en voici encore avec Philippe Laville, de la salsa à la française, mais Philippe Laville étant né à Fort-de-France, il maîtrise assez bien son sujet je crois. Voici une face B de 45 tours sortie en 1986 avec Salsa Parasol.
2: Arrive

Salsa Parasol en 1986, c'était Philippe Laville, dont l'activité artistique continue, comme pour Yvan Dotin, dont on parlait tout à l'heure, puisqu'un album intitulé La Part des Anges est sorti en 2011 et une participation à la croisière série télé Famille Je Vous Aime a permis à Philippe Laville d'apparaître à l'écran en cette année 2013. Face à Face B, ça va se terminer pour aujourd'hui. Au micro, c'était Michel Gosselin. Notre thème, les chansons qui parlent de salsa. Et on va terminer notre tour d'horizon avec de la salsa salvadorienne. Une compilation sortie en 2004, L'Omerreur de la salsa, le meilleur de la salsa, ça vient aussi de la région du Salvador, c'est la salsa clavée avec sa version étonnante de Hotel California. Bye bye, salut, à la semaine prochaine.

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0: Il est 13h.
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0: Il est 14h.
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0: Il est 15h.
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Jesse Washington, fils d'esclave, ouvrier agricole, 17 ans, a été lynché, torturé, puis brûlé vif devant 10 000 personnes. C'était en 1916, dans la ville de Waco.

0: Il est 16h.
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1: Il est 17h. 17h.
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0: Il est 18h.
1: Bonjour, la porte-parole du gouvernement a estimé que les prix à la pompe devront refléter les baisses des cours du Brent en cas de réouverture du détroit d'Ormuz après l'annonce de l'accord entre les États-Unis et l'Iran. Maude Bréjon adresse donc une mise en garde à destination des distributeurs qui tarderaient à baisser leurs prix. Les Français ayant une prescription pour les médicaments GLP-1 qui aident à la perte de poids vont voir leur traitement pris en charge à 65% à compter de ce lundi 15 juin. Des conditions s'appliquent cependant, notamment l'indice de masse corporelle du patient. Saint-Gobain a conclu un accord définitif pour céder au Finlandais Kesko ses activités nordiques de distribution en plomberie, sanitaire et chauffage. Montant de la transaction 1,5 milliard d'euros, ses activités principalement sous la marque DAL que Saint-Gobain avait acquise en 2004 ont dégagé un chiffre d'affaires d'environ 2 milliards d'euros en 2025 avec 2700 employés et 190 points de vente. Trenitalia, le concurrent de la SNCF, a transporté plus d'un million de voyageurs sur la ligne Paris-Marseille depuis son lancement il y a un an, le 15 juin 2025. La compagnie italienne propose 4 allers-retours quotidiens qui desservent également Lyon, Avignon et Aix-en-Provence. La filière viticole est de nouveau sous la menace de Donald Trump. Le président américain a affirmé qu'il n'aurait pas d'autre choix que d'imposer des droits de douane de 100% contre les vins et champagnes français si la France ne supprime pas sa taxe GAFAM. Donald Trump a déclaré avoir transmis cet avertissement directement au président français Emmanuel Macron. Il exige qu'il supprime cette taxe de 3% sur les géants technologiques américains. C'est la fin de ce flash, une très bonne journée à toutes et à tous. Bonjour, football éliminé dès le premier tour lors des deux dernières Coupes du Monde. L'Allemagne a démarré l'édition 2026 hier par un carton dans le Texas et Curaçao pour sa grande première à cette échelle qui en a fait les frais avec un revers 7-1 subi au NRG Stadium de Houston. La 82e nation mondiale entraînée par le doyen Dick Advocaat, 78 ans, n'a pas démérité. Elle a défendu avec solidarité et a même trouvé les ressources pour un temps égalisé. Le Premier ministre Sébastien Lecornu a annoncé que le gouvernement va présenter un projet de loi visant à faire assumer directement aux auteurs le coût des dégradations commises dans l'espace public et ce en réponse aux violences commises lors des célébrations de la victoire du PSG en Ligue des Champions le 30 mai dernier. Ce texte entend répondre à un besoin budgétaire et à une vocation éducative, précise le Premier ministre. Rugby, Perpignan se maintient en top 14 après sa victoire hier face à Provence Rugby dans le barrage d'accession. L'USAP, mené à 10-0 après 25 minutes, a renversé la vapeur face au club d'Aix-en-Provence en inscrivant pas moins de 7 essais, score final 45-24. Pour les Aixois, le rêve d'une première montée dans l'élite devra encore attendre. Basket mené tout au long de la partie, le Paris Basketball a remporté hier le premier match de la série, l'opposant à Monaco 95-91 dans la finale de Betclic Elite. Battu en 2024 par cette même équipe monégasque, le tenant du titre parisien lance parfaitement sa série et espère conserver son titre. Tennis de table pour la deuxième année consécutive, Félix Lebrun a remporté le duel familial en finale des championnats de France. Le Benjamin de la famille, âgé de 19 ans, est le mieux classé au WTT, il est quatrième mondial, s'est imposé en finale à Laval hier contre son frère. Un match une nouvelle fois très disputé en 6 manches sur le score de 4-2. C'est la fin de ce Flash Sport, une très bonne journée à toutes et à tous.
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2: La météo pour ce mardi 16 juin, le temps devient chaud et lourd au sud avec quelques averses ou orages possibles en fin de journée des Pyrénées au Massif central et aux Alpes. Les températures pour ce mardi matin, 12 degrés sur Strasbourg, 13 à Lille, 15 degrés pour Cherbourg, Lyon et Brest, 16 degrés pour Paris et Orléans, 17 degrés pour Nice et Toulouse, 18 à Bordeaux et Marseille, 19 degrés sur Biarritz et Ajaccio. Et pour l'après-midi de ce mardi, dans la moitié nord, entre 20 et 29 degrés, il fera 20 degrés sur la Bretagne, 23 en Normandie, 25 sur les Hauts-de-France et en Alsace, 29 degrés sur l'Île-de-France et le Centre-Val de Loire. Dans la moitié sud, entre 24 et 32 degrés, il fera 24 sur la région de Biarritz, 26 en Corse, 28 en région bordelaise et dans la vallée du Rhône, 28 à 29 le long de la Méditerranée et 32 degrés en Occitanie.
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9: Bonjour à tous. Dans l'actualité cinéma du jour, on parle de la sortie de la comédie Tombée du ciel dans les salles de cinéma dès le 12 août prochain avec notamment Fred Testo et Josiane Balasco. Iliès mène une vie joyeuse dans la banlieue de Roubaix. Seul problème, le bac. Après avoir échoué par deux fois, c'est sa dernière chance de l'avoir et de rendre enfin fiers ses parents. Mais un incendie survient pendant le bac blanc et on l'accuse d'en être à l'origine. Exclu donc de son lycée, il doit quitter son quartier et aller dans le seul établissement qu'il accepte, le pensionnat catholique de Saint-Albert-le-Grand en Bourgogne. Entre choc des cultures et quête de rédemption, Iliès va devoir surmonter ses préjugés et même ceux des autres. Tombée du ciel dans les salles de cinéma, ça se passera dès le 12 août prochain. On se retrouve très vite avec d'autres films à découvrir.
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10: Voici ma sélection télé pour ce lundi 15 juin avec ce soir sur TF1 le film Camping avec Franck Dubosc, Gérard Lanvin, Antoine Duléry, Mathilde Seigné et Claude Brasseur. Sur France 2, Meurtre au paradis, la série. Sur France 3, L'aile ou la cuisse, film de Claude Zidi avec Coluche et Louis de Funès. Sur M6, 20h50, le foot, la Coupe du Monde, Belgique-Égypte. Sur France 4, ce soir, vous allez retrouver les victoires du jazz à 21h, cérémonie. Sur TMC, Harry Potter et les reliques de la mort, première partie avec Daniel Radcliffe. Sur Gulli, les parcs d'attractions préférés des Français, présentés par Camille Serre, les parcs XXL aujourd'hui. Sur C-Star, Chicago Fire. Sur TF1, série film Shall We Dance, film américain avec Richard Gere et Jennifer Lopez. La série Kaamelott sur Sister à 21h10 et plusieurs épisodes à la suite avec Alexandre et Lionel Astier. Bon zapping!

collective de nos parents, Homo connaît une nouvelle jeunesse grâce à une campagne publicitaire qui fait rire la France entière. On y voit des chimpanzés parlant le poldo moldave, reproduire des scènes de notre vie quotidienne. À chaque fois, la cuisine en général et la machine à laver en particulier jouent des rôles essentiels. Ainsi que la maman singe qui sauve des situations où la propreté était en péril. Le slogan « Toutou Rikiki, Maos costaud et Crapoto, basta fuite » s'ancre plus facilement dans les têtes que les leçons d'histoire géo. Et dans la playlist de 1992, on écoute Francis Cabrel et sa chanson « Petite Marie ». Chanson devenue emblématique de son répertoire en concert, le chanteur la reprendra en 1991, où il est le second single extrait de l'album « Du nombre à l'autre » enregistré lors des deux tournées que Francis Cabrel entreprit à la suite de son album « Sarbacane ». « Petite Marie » entre au top 50 à la mi-décembre 91 et y reste 14 semaines consécutives. La version de 91-92 sera certifiée disque d'argent pour avoir atteint le seuil des 125 000 exemplaires vendus. Voici Francis Cabrel, Petite Marie.

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0: Il est 19h.
1: Bonjour à tous. La Suède s'impose 5-1 face à la Tunisie. Yacine Ayari a inscrit un doublé avec l'ouverture du score à la 7e minute et le dernier but dans les arrêts de jeu, offrant la tête du groupe F à son équipe. Côté africain, la Côte d'Ivoire a créé l'exploit, battant l'Équateur 1-0 grâce à un but d'Amad Diallo, l'attaquant de Manchester United, à la 90e minute. L'Allemagne, elle, a écrasé Curaçao 7-1 pour son entrée en compétition avec un doublé de Kai Havertz, dont un pénalty, tandis que Livano Comenencia sauvait l'honneur pour les débutants caribéens. Dans le groupe C, le Brésil et le Maroc ont fait match nul 1-1, Vinicius Junior égalisant après l'ouverture du score d'Ismaël Saïbari. L'Écosse, elle, s'est imposée 1-0 face à Haïti et prend seule la tête. Ce lundi, l'Espagne affronte le Cap-Vert à 18h, avant la Belgique contre l'Égypte à 21h. Rendez-vous bientôt pour la suite du Mondial. Belle écoute.

Salut, j'espère que vous avez passé une bonne semaine. Je suis ravi de vous retrouver. Vous êtes avec Yann pour Réservoir Pop. On va passer une heure ensemble, une heure de nouveautés pop-rock.

Chaque semaine, des nouveautés dans Réservoir Pop. Le retour de Shania Twain à l'instant. On a écouté Dirty Rosie avec son nouvel album qui sortira fin juillet. Je vous propose Sébastien Tellier et Juliette Armanet avec la version française de Thrill of the Night de Sébastien Tellier. Ça s'appelle Attraction.

Le retour de Muse, nouvel album The Wow Signal qui sortira fin juin. On a écouté Night Shift Superstar Muse. Je vous propose maintenant Marguerite Thiam Saint-Laurent.

Marguerite sortira son album au mois d'octobre. On vient d'entendre son tout nouveau titre, Belle Vie. Je vous propose maintenant Malcolm Todd, Earrings.

Le morceau s'appelle 1, 2, 3 Soleil, à l'instant Lulu Gainsbourg et Polo Corp. Vous êtes toujours avec Yann pour Réservoir Pop. On écoute June the Girl, Armageddon, VIP Remix. June the Girl.

Nouvel extrait de leur album Labyrinthe, Feu Chatterton à l'instant dans Réservoir Pop, Ce qu'on devient. La suite, c'est Seven Weeks. Un nouvel EP est annoncé en septembre, on écoute Shape Me, Seven Weeks.

Des nouveautés chaque semaine dans Réservoir Pop, à l'instant West Side Cowboy, extrait d'un album qui paraîtra au mois d'août prochain, on a écouté Kickstones. La suite, c'est Tokyo Hotel, ils sont de retour en octobre prochain avec un nouvel album, on écoute le single Memory Lane, Tokyo Hotel.

Sky Newman à l'instant dans Réservoir Pop, extrait de son dernier EP, on a écouté Man of the House. Paul McCartney, son grand retour avec un nouvel album The Boys of Dungeon Lane, nouveau single Come Inside, Paul McCartney.

Les nouveautés chaque semaine dans Réservoir Pop, nouveau single pour Mika, accompagné de Stiletto, ça s'appelle Curstone. Vous êtes toujours avec Yann pour Réservoir Pop, je vous propose Louis XIV, Léopard.

Camille est de retour avec ce single « Si tu souris aux anges », cet extrait d'un album qui sortira en septembre prochain. Camille. La suite dans Réservoir Pop, Boulevard Désert et Carbone, c'est pas si facile. Cet extrait de l'album de Boulevard Désert, Je rentre à la maison. M'en aller...

0: Il est 20h.
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3: Salut, c'est Yann. Soyez les bienvenus dans cette nouvelle édition du 678 Live and More. Quand je regarde la setlist qui vous attend, je me dis que vous allez en prendre sûrement plein les feuilles. En effet, en plus de la mise en avant du nouvel album de Wayne Riversmith et quelques nouveaux singles nouveautés, il reste toute l'actualité du moment pour tous ces groupes de rock émergents français et étrangers qui ne demandent qu'une chose, être écoutés. Et ça tombe bien, car c'est ici que ça se passe.

Commençons avec un des quatre extraits de la mise en avant cette semaine du nouvel album de Ren Riversmith, Reason, Rust and Static. On écoute le single Cove in the Middle.

0: originaire de Rennes, vous allez écouter Ronnie Bonneville dans un pur style rockabilly. Voici son nouveau single, Roll Down River, dans le 678 Live and More.
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Salut, Kazel du groupe Orca. Yann nous fait le plaisir de nous inviter dans son émission le 6, 7, 8 Live and More pour vous faire découvrir notre univers musical. Bonne écoute et longue vie au rock français. Go.

vous écoutez le 6, 7, 8, Live and More, c'est que vous aimez l'émission de Yann, dévié au rock émergent. D'ailleurs, je crois même qu'il va jouer l'un de nos titres. Exact. Sur l'album, il y a le nom de notre groupe. Wow!

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1: Sorti le 19 juin, Rhythm, Rust and Static est le nouvel album du duo When a River Smith, mis en avant cette semaine dans le 678 Live and More. Nous allons écouter maintenant The Script.
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Hey, salut, c'est Steve, chanteur de Wilderness. Je suis dans le 678 Live and More, l'émission. Yann va vous proposer maintenant un de nos titres. Alors, bonne écoute et rock on.

0: Il est 21h.
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Tiny Sterling est le troisième extrait dans cette émission à l'occasion de la mise en avant dans le 678 Live and More de Rhythm, Rust and Static, le nouvel album de Monsieur et Madame Bond à la ville et Wanna River Smith sur scène. 10 titres originaux pour les amateurs de blues rock réunis sur ce disque qui est commercialisé cette semaine.

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Hi friends, Smooth est ravi de présenter son Heavy Blues Rock venu de Bretagne dans le 6, 7, 8 Live and More, l'émission de radio des groupes de rock émergents présentée par Yann.

et sur le groupe Barons dans le 6, 7, 8 Live and More, l'émission dédiée au groupe de rock émergent. Hey Yann, peux-tu leur faire écouter notre fucking music et notamment notre dernier album,

0: Aude, dans le 678 Live and More, ouvre grand tes oreilles. Yann va tout te raconter.
1: L'actu caliente en effet dans le 678 Live and More avec cet album qui vient tout juste de sortir et que j'aime beaucoup. C'est celui de Manu Denard, Ce que la nuit emporte. Voici prolonger les adieux.

On se quitte avec Tchernia, jeune groupe toulousain que j'ai découvert sur la scène du Rex dans la Ville Rose. J'ai adoré leur set et particulièrement cette chanson, Alan Bad Neighbor, qui parle du pire voisin que la Terre ait porté, aussi crispant que cette intro entêtante. Je vous donne rendez-vous, fidèles auditeurs du 678 Live and More, la semaine prochaine. En attendant, portez-vous bien, que la musique soit avec vous et que le dieu du son vous bénisse. Cordialement rock, c'était Yann, place à Tchernia. 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

0: Il est 22h.
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0: Bonjour et bienvenue dans l'émission Hard Time Machine. Mathieu Morand avec vous pour un voyage musical à travers le temps.
1: Et une nouvelle émission de Hard Time Machine, vous le savez si vous me suivez. Cette saison, je tente de passer en revue l'ensemble des sous-genres qui constituent le métal. Et aujourd'hui, comme une clôture de cette session, je m'attaque à l'expérimental, l'avant-gardisme, l'inclassable. On va commencer en douceur. C'est au début des années 90 que ce mouvement prend forme avec Disharmonic Orchestra.

Ce sont des Autrichiens Disharmonic Orchestra, c'est leur album de 1992 qui s'appelle Not to be undimensional conscious. Et on va pas dire que ce sont eux qui lancent le mouvement parce qu'il n'y a pas vraiment de mouvement, mais on va continuer comme ça de manière chronologique. On continue avec les Finlandais de Valtari.

Les Finlandais de Valtari, bien connus pour aller sur des terrains un peu expérimentaux. Ici, c'est plutôt dans le mélange des genres qu'il faut aller chercher, plutôt que dans l'avant-garde rythmique, mélodique ou harmonique. Et bien entendu, on ne peut pas parler de métal expérimental sans évoquer le cas de Mr. Bungle.

Mr. Bungle, il rentre très tôt hein, dans le circuit au milieu des années 85. Ici, c'est leur album probablement le plus populaire, entre guillemets, hein, Disco Volante, et qui sortait en parallèle des productions de Faith No More, puisque Mike Patton, le chanteur, évolue dans les deux groupes en parallèle. On va poursuivre cette émission dédiée à l'expérimental avec quelque chose qui n'est pas facile à écouter. Ça s'appelle Faxedad.

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Voilà, ça peut sembler assez décousu et brouillon, mais le groupe maîtrise parfaitement ce qu'il fait. Hein. Ce sont des anciens de Mr. Bungle. Ils se revendiquent eux-mêmes de cette influence de Mr. Bungle. C'est leur ultime album qui sortait en 2001, Chiropractic. On va aller au Japon maintenant avec le groupe expérimental qui s'appelle Sight.

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Sight, c'est un groupe japonais qui a un parcours un peu atypique puisqu'il se revendique d'une influence du black metal norvégien au début des années 90 et puis leur style évolue rapidement sur quelque chose qu'ils appellent du black metal surréaliste. On est vraiment sur de l'avant-garde et de l'expérimental. C'était leur album de 2001 qui s'appelle Imaginary Sonicscape. Et la Norvège, il va en être question tout de suite après. Là, on est plus sur de l'expérimentation mélodique et rythmique, c'est Atrox.

Atrox, c'est un groupe norvégien qu'on pourrait presque classer dans le métal progressif, mais ils expérimentent quand même pas mal au niveau des mélodies, avec la voix très particulière de Monica Edvardsen. C'est leur album de 2002 qui s'appelle Terrestrials. À noter que ce groupe norvégien a été repéré au départ par le label français Season of Mist. On poursuit avec des Suédois, cette fois, qui expérimentent, eux, plutôt dans le mélange des styles. C'est le Diablo Swing Orchestra.

Le Diablo Swing Orchestra, on est sur une musique qui est quand même assez festive, même si c'est un peu expérimental pour du métal, puisqu'on y retrouve, hein, comme vous l'entendez, une section de cuivre avec des trompettes, des trombones, et puis cette basse qui est presque mixée comme une contrebasse. C'est leur tout premier album qui s'appelle The Butcher's Ballroom. Et on poursuit avec le génie torturé canadien Devin Townsend.

pas facile hein, de dégager une seule pièce de ce concept album autour de l'extraterrestre ziltoïde, l'omniscient. Devin Townsend qui sort ici un album solo puisqu'il il joue de tous les instruments excepté la batterie et il ne cache pas avoir utilisé le logiciel Easy Drummer pour programmer toutes ses batteries. On continue avec le groupe norvégien expérimental Shining, à ne pas confondre avec le groupe de black metal suédois du même nom.

C'était un titre extrait de l'album Black Jazz qui sortait en 2010. Le groupe Shining, hein, le groupe norvégien de métal expérimental. Un disque qui avait été particulièrement bien accueilli par la presse spécialisée de l'époque et par les fans du genre. On écoutait le morceau Fish Eye. On va continuer avec un groupe qui s'appelle Oumba.

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c'est un one-man band qui nous vient de Brighton, en Angleterre. Cal Scott est un musicien assez prolifique. Hein. Il a sorti pratiquement une trentaine d'albums avec Umba. Et on écoutait ici un titre de celui qui sortait en 2012 et qui s'appelle Enter de Dagobah Core. Et ne changez pas de station, hein, c'est tout à fait normal que vous entendiez des bruits étranges et protéiformes. C'est une émission dédiée à l'avant-garde. On continue avec un groupe suédois qui s'appelle Bear Graven.

0: très fort ces Français.
1: Oui, et on lave son linge sale en famille.
2: Et oui, parce qu'en France aussi, on fait du métal avant-gardiste, bien sûr. Vous savez de qui je veux parler, Gauthier Serre et son groupe Igor.

0: Il est 23h.
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Hello et bienvenue à tous, c'est le BCC Rock Radio Show. Et avant de commencer, je vous souhaite une excellente année 2026. Merci de votre fidélité. Depuis plus d'une décennie, on partage ensemble l'actualité EOR, Melodic Rock, Hard Rock et Classic Rock. Et toujours avec le même plaisir d'être avec vous. Avant de découvrir les nouveautés 2026, retour sur 2025, une année qui restera comme un véritable tournant de l'histoire du rock. Le dernier concert de Black Sabbath à Birmingham a pris des allures d'un adieu historique et quelques semaines plus tard, la disparition d'Ozzy Osbourne à 76 ans a marqué la fin d'une génération mythique. Nous venons d'ailleurs de lui rendre hommage avec Sabra Kadabra, Black Sabbath avec Ozzy Osbourne. D'autres figures nous ont quittés, Rick Davies de Supertramp à l'âge de 81 ans, Ace Frehley de Kiss à 74 ans, et John Sykes, légende de Thin Lizzy et Whitesnake, disparu bien trop tôt à l'âge de 65 ans. En 2025, une époque se referme, mais la relève reste solide entre heavy metal, hard rock plus classique et un néo-art melodic rock plus affirmé que jamais. Et cette nouvelle vague s'est distinguée en 2025 avec des albums excellents menés par un pays qui domine encore une fois, la Suède, véritable moteur du rock mélodique moderne. On démarre notre survol avec Crown et leur Wonderland, un album puissant mêlant rock mélodique avec des touches de métal. Et juste après, Hit avec Welcome to the Future, la machine à tube portée par la voix de Kenny Lecrimo. Soyez les bienvenus, c'est le BCC Rock Radio Show.

Scorpions, Rock Like a Hurricane, un extrait de Coming Home Live, qui n'est pas qu'un simple album live, c'est la trace sonore d'un moment clé, celui des 60 ans de carrière des Scorpions, un anniversaire monumental, capté avec puissance, qui célèbre leur histoire, leur lien avec les fans et un héritage hard rock toujours intact. Après les Scorpions, on enchaîne avec une autre légende, Jimmy Barnes et son excellent Defiant. Un album surprenant, plus orienté melodic rock, enregistré après une période de santé difficile. On y retrouve une énergie combative, un vrai message de résilience et bien sûr la personnalité vocale unique de Jimmy Barnes, The Long Road.

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1: On continue avec Giant, groupe américain de hard rock et war, né à la fin des années 80, autour du guitariste Dan Huff. Réputé pour ses mélodies et ses harmonies vocales solides, Giant reste une référence du rock mélodique. Place maintenant à Hold the Night, extrait de leur sixième album studio, Stand and Deliver, sorti en 2025. Un retour qui a fait le buzz et qui reconnaît l'héritage du groupe à l'âge d'or du EOR. Giant, Hold the Night.

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2: En 2025, le légendaire Foreigner s'approche clairement de la fin d'une époque. Le chanteur charismatique Kelly Hansen prépare son départ après plus de 20 ans de tournée avec le groupe et son leader et membre fondateur, Mick Jones, vient de fêter ses 81 ans. Pourtant, Foreigner reste un poids lourd du rock. Avec plus de 80 millions d'albums vendus dans le monde, près de 50 ans de carrière, 9 albums studio dont certains multiplatinés et des années de tournée internationale à guichets fermés. Après Lou Gramm, l'ère Kelly Hansen a prolongé cette réussite. Maintenant, le groupe sur les plus grandes scènes du monde et devant des générations de fans. Voici Foreigner, Jukebox Hero en live, tiré de l'album Live in Chicago.

Le groupe suédois de hard rock et EOR dénommé Roulette s'est illustré avec Go, un opus fidèle à son style avec des mélodies solides et toute l'énergie du 80s rock parfaitement assumée. Une vraie valeur sûre pour tous les fans du genre. Roulette, Strangers.

side. En 2025, Streetlight s'impose clairement comme l'une des révélations majeures du son et au hard melodic rock. Avec l'album Night Vision, le groupe dépasse la simple confirmation et entre directement dans le cercle des meilleures productions et au hard de l'année. Sorti en mars 2025 chez Frontiers Music, ce deuxième opus affiche une écriture plus sûre, une identité affirmée et un sens mélodique qui accroche immédiatement. Production impeccable, guitare et clavier en totale harmonie et un chant solide et parfaitement maîtrisé signé John.

L'album réussit l'équilibre parfait entre l'ADN et War des années 80 et une production résolument moderne. Treat confirme une fois de plus cette fameuse classe suédoise qui traverse les décennies sans faiblir. On écoute Treat avec Endeavor.

le BCC Rock Radio Show, c'est déjà fini. Et avant de se quitter, on va faire un dernier coup de projecteur sur Backlash, l'une des grandes révélations de 2025. Avec Time to Impact, leur tout premier album, ce groupe venu de Suède signe un rock mélodique frontal, énergique, héritier pur des 80s, mais porté par une production très moderne. Backlash fait partie de notre top 15 de l'année 2025. D'ailleurs, pour découvrir notre sélection des 15 meilleurs albums et War Melodic Rock, Hard Rock et Classic Rock de l'année, rendez-vous sur le site www.bccrock.fr. Allez, bonne année, prenez bien soin de vous et laissez le BCC

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0: Il est 1h.
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0: est 2h.
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